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3: Allez, le bar de Pietre est en train d'ouvrir.
4: Deux secondes, on était avec Gabriel Attal.
5: De quoi ça parle dans le bar de Pietre?
4: Rien à voir, tu montres ta carte d'identité. Bon, on reste sur notre truc là, parce que je te disais, non mais il est fou celui-là. Ah mais la lune, il va s'y rendre comment?
6: Avec un passe Navigo, 2500 zones.
5: Ça doit être un truc sur la lune. Elon Musk, il y a du truc sur la lune. Ah bah non, vous l'avez dit tout à l'heure. Oui bon, pardon, continuez. J'ai rien dit.
4: Non mais il s'arrêtera jamais lui. Il y avait quoi avant déjà? Il avait dit quoi?
6: Le Groenland, le Canada.
4: J'ai l'impression qu'il n'aime pas le soleil lui. Oh putain.
7: La Bretagne.
6: Oh non.
7: Oh non.
6: Pas la Bretagne.
7: Non,
6: surtout pas.
7: Non.
6: À qui touche pas.
4: Un coup de fusil, moi.
6: Ouais, un coup de fusil. Attends. Ah bah oui.

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3: Cauchemar en cuisine, cette émission continue. Cette émission, alors...
4: Bah, c'est un peu toujours la même chose, mais c'est pas mal.
3: En même temps, tu sais ce que tu regardes.
4: Ouais.
3: Oui. Voilà, Cauchemar en cuisine avec le chef Echtebest. qui se rend dans les restaurants qui sont parfois un peu désorganisés, avec des gens qui sont un peu paumés. Ça gueule, ça gueule. Alors, vous allez écouter un extrait. Le chef reproche au patron de ce restaurant, justement, de ne pas être aussi autoritaire. Il va essayer de le bouger un peu.
5: Pourquoi quand tu cries, quand t'es en colère, ça fait comment? Tu peux me le montrer, là? Tu peux me montrer, là, si je fais une connerie, là? Si je fais, allez, vas-y, je t'ai signé un chèque de 23 000 euros de la pub, alors que t'as pas un rond sur le compte. J'ai hypothéqué la maison. Vas-y, explique-moi la chose. Allez, engueule-moi, j'ai fait une connerie!
3: Alors, à votre avis, est-ce que le patron de ce restaurant va se réveiller et va réussir à engueuler le chef?
6: T'as le chef et le chemest en face de toi qui gueule, mais tu y vas, quoi.
3: Eh ben, écoutez.
7: C'est pas bien.
3: Voilà. C'est pas bien.
6: C'est pas bien.
3: Mais t'as hypothéqué l'instant, engueule-moi. C'est pas bien.
6: Mais faut pas faire ça.
3: C'est pas... Bon, bah, du coup, le chef et le chemest, tu sens qu'il va lui faire comprendre qu'il va falloir faire un effort.
5: Oh! Allez!
7: C'est pas bien, il fallait pas le faire.
5: Oh putain!
6: Oh putain!
5: Oh du coup! Fred!
6: C'est pas bien!
5: Fred! Oh putain!
3: C'est pas bien!
5: C'est pas bien ce que t'as fait là! Non. Faut pas recommencer! Faut surtout pas recommencer!
3: C'est pas bien!
5: Ah ben c'est sûr, hein! Là, tu m'as mis un coup de pression terrible!
8: Oh là là, il en
3: c'est
8: peut plus!
3: Moi ouais, j'adore le petit, hein. C'est pas bien!
7: C'est pas bien!
3: C'est ce que je dis à ma chérie! Que je n'ai mangé que un M&M's.
7: Mais c'est pas bien.
3: Ce que répond la chaise de piète quand il pète.
7: Mais c'est pas bien.
3: Ce que je réponds la prog musicale quand ils me disent qu'ils veulent qu'on mette le nouveau Vianney.
7: Mais c'est pas bien.
3: Et enfin, ce que je me dis quand j'ai écouté les autres émissions.
7: Ah. Mais c'est pas bien.
3: Ah oui, non, c'est pas bien.
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0: me sens toujours maire parce que je fais toujours des notes grand frais.
1: Notes de frais.
0: Non, grand frais.
1: Ah ouais. Ah.
0: Parce que j'ai plus trop de sous, donc je garde les tickets. 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
0: Oh, calmerade.
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3: Est-ce que les personnalités de la villa, parce que vous savez qu'il y a une villa des animateurs, je le dis, si vous venez d'arriver chez nous et que vous ne nous connaissez pas, il y a une villa dans laquelle toutes les stars vivent. Ils sont tous là. Est-ce qu'ils vont tous regarder Taxi?

0: hélicoptère avec sa
1: ça va,
2: ça va,
1: ah ouais, putain, ouais, je suis en forme. Ouais, je suis en train de préparer mon cabaret là, je vadrouille de droite à gauche.
2: Bah oui.
1: Je partage mon amour en montrant mes baloches dans les plus beaux clubs de France.
2: Ah oui.
1: Comme hier, j'étais dans celui qui s'appelle la cage aux fions.
3: Ah
1: ouais, partout.
2: Au Lyon.
1: Non, et à tout moment, tu faisais des olives sans faire gaffe, tu vois. Oh, pardon, il fallait pas te pencher, Pietre.
3: Ah, mais bon,
1: oh putain, mon index, c'est un Mikado.
4: Oh, oh non, non. On parle de Taxi 2, là, Patrick. Oh là là, vous devez sûrement connaître.
1: Si t'aimes pas les Mikado.
4: Non, mais oh.

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1: La France qui bosse et qui se lève tôt, il est cuistot. Il s'appelle Johan. Comment ça va, Johan?
2: Bonjour, ça va, nickel.
1: Salut, mon copain. Ah ben, ça va très bien. Alors, cuistot, où, à quel endroit, dans quelle ville tu cuisines, quoi? Je veux tout savoir.
2: Alors, je suis de Reims. Je cuisine un peu partout. Je suis indépendant, en fait, et je viens en dépannage pour des restaurants.
1: D'accord.
2: Quand on a besoin de moi, je suis là.
1: Ah là, qui c'est qu'on appelle? Johan.
2: C'est
1: tout à fait
2: ça.
1: Genre, mais tu as un restaurant mexicain qui t'appelle. T'es pas forcément calé en mexicain.
2: Pas mexicain, non, pas encore. Par contre, je travaille pas mal dans un restaurant italien, je travaille dans des traditionnels, je travaille dans des brasseries, mais pas encore mexicain.
3: Un petit bourguignon en resto mexicain, ça peut se tester. Hein.
1: Ouais, ça se tente.
2: qui tente rien à rien.
4: Elle bourguignonne.
1: Raconte-moi, El Chocurotos. Raconte-moi un petit peu ton plat signature que tu fais le mieux.
2: Oh, j'en ai pas vraiment de mieux de plat, je fais un peu de tout. Ben, je pense que j'adore, c'est la lasagne bolognaise quand même.
1: Ah, que tu fais toi-même?
2: Ouais, on les fait nous-mêmes. Je travaille dans des restaurants où on les fait nous-mêmes. Pas mal, j'aime bien.
3: Béchamel.
5: Avec ou sans béchamel?
2: Non, pas béchamel. Non.
5: Ma chérie, elle veut mettre de la béchamel dans les lasagnes.
1: On ne met pas de béchamel dans les lasagnes.
3: Bah oui.
1: On met des couches de
2: béchamel.
1: Écoute-le, il a envie de mettre des trempes à son téléphone. Écoute-le, hors de question.
5: Et tu mets de la crème fraîche dans la carbo?
2: Non plus.
5: Je savais que tu allais gueuler.
3: Et l'ananas sur les pizzas?
2: Pardon, ça coupe.
5: Vous allez m'énerver là.
1: Mais je l'aime bien, Johan. Ça, voilà quelqu'un qui est normal. Voilà quelqu'un qui remet les bases. Bravo.
2: Et mon fils, il est pareil. Chaque fois quand on lui parle d'ananas sur pizza, il dit mais l'orgueil, hors de question.
1: Bah, il a raison. Enfin, la salade de fruits, c'est après le plat. Mais il a raison. Ouais. C'est pas dans l'assiette.
2: Non, la salade de fruits avant le plat.
1: Johan, comment fait-on un déglaçage, mon Johan? En mettant un radiateur sur la banquise.

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3: Le litre de gasoil passe la barre symbolique des 2,30€ dans pas mal de stations, voire plus. Il y a peut-être des gens qui nous écoutent qui ont vu plus, voire 2,60 sur l'autoroute, alors que les recettes fiscales de l'État sur le carburant sont en nette augmentation, évidemment.
4: Forcément.
3: Que l'État a donc décidé de ne pas geler les taxes.
4: Non.
3: Et ce sont donc les gens, ça c'est un truc de dingue. Alors je sais que la France a besoin d'argent, je l'entends. Mais c'est quand même les gens qui, eux, c'est pas une question d'avoir besoin d'argent, c'est une question qu'ils n'en ont plus. Les gens qui nous écoutent, qui ont besoin de remplir le camion, d'aller faire des travaux, etc., d'aller travailler, les infirmières qui nous écoutent, les infirmiers, enfin tous les gens qui sont beaucoup sur la route, eux, ils peuvent pas mettre plus d'argent dans leur essence.
4: Mais alors là, pour l'augmentation des recettes, ils expliquent ça avec les vacances. Les gens ont beaucoup roulé pendant les vacances, mais que généralement, sinon, le truc est plutôt à la baisse.
3: En tout cas, 2,60 sur l'autoroute, les recettes fiscales, voilà, je vous le disais, sont en nette augmentation. Donc aujourd'hui, je ne sais plus ce qui fait le plus mal sur l'autoroute, te faire gauler à 2,60 ou payer ton litre de gasoil à 2,60.
5: Ouais,
3: je ne sais pas, il faudrait que vous me laissiez une heure avec une copie, j'essaierai de trouver. À seulement 17 ans, un adolescent aurait décidé d'engager une procédure contre ses parents. Ils lui ont donné un prénom, alors que je ne trouve pas. Il s'appelle Gaylord.
4: Gaylord, il y a Gay dedans.
5: C'est Gaylord ou Gaylord
3: En 2026, il y a Gay, mais alors.
4: Mais souviens de mon beau-père et moi, c'est ça aussi, c'est Gaylord.
6: Ah, Gaylord Fourniquet.
3: T'attaques pas la préfecture de ta région parce qu'il y a marqué PD sur ta plaque d'immatriculation.
5: Ouais.
3: Enfin, à un moment donné, tu peux pas bloquer sur tout. Tu t'appelles Gaylord.
6: C'est génial comme prénom.
4: Je pense qu'en États-Unis, c'est pas un prénom qui doit avoir la cote.
3: D'ailleurs, j'ai une pensée pour les gens qui ont ça sur leur plaque d'immatriculation. C'est vrai que. C'est pas élégant. Hein. Et puis on veut que t'aies marqué PQ au début.
6: En plus, ça signifie Seigneur joyeux.
3: Chez nous, oui, Seigneur joyeux, mais bon. Ça veut dire, ça veut peut-être dire Monsieur Gay aussi, Gaylord.
4: Ça vient de là.
3: Bon, en tout cas, il réclame 250 000 dollars. Il compte, lui, par contre. Hein. Voilà. Jean-Pierre, tu peux attaquer encore tes parents.
4: Je peux me faire un billet, moi.
3: Jean-Pierre.
4: 5€.
3: Chez les filles, j'ai le top 10 des prénoms qui devraient sortir en 2027, qui devraient cartonner. Je donne le top 10.
4: Allez.
3: Iris, 9e Emma, 8e Alba, 7 Romy, 6 Rose, 5 Adèle, 4 Alma, 3 Ambre, 2 Jade, 1 Louise.
4: Louise,
3: ça, je pense que vous avez fait ça au Touquet, à La Baule ou à Deauville.
4: Non, c'est un classement qui est sorti hier, c'est officiel.
5: Oui, mais où? C'est le classement national. Hein.
4: Classement national.
3: Ouais, d'accord.
6: Ah, oui, c'est pas par région.
3: Ouais.
5: Alma, j'aime bien.
6: J'adore.
3: Aujourd'hui, il y a des prénoms plus jeunes, plus machin. Je vois pas un Dylan. Tiens, chez les garçons, je vois pas un.
4: Mais parce que je pense que ça a changé.
3: C'est passé. Dixième, chez les garçons, c'est Isaac qui va.

0: garçons, je vois pas.
1: Mais parce que je pense que ça a changé.
2: C'est passé.
0: Dixième chez les garçons, c'est Isaac qui va cartonner. Ouais. 9 Adam, 8 Arthur, 7 Jules. C'est pas pourtant, il est donné depuis longtemps, Jules.
3: Oui, mais il y en avait plein des Jules.
0: Léon, 5 Louis. 4 Raphaël, 3 Léo, 2 Noah, 1 Gabriel. Moi, j'ai l'impression que c'est le même classement qu'il y a 3 ou 4
4: Gabriel,
0: ans.
4: Gabriel, il reste
1: Non, non, c'est celui de 2027.
0: Bon, en revanche, voici la liste des prénoms les plus stupides qui ont été acceptés en 2025. Mm-hmm. Vous voulez que votre enfant ait un prénom à part? Eh bien, dites-vous que c'est possible, puisque chez les filles, ils ont accepté Athéna Cherokee.
4: C'est un nom de bagnole, on dirait.
0: Ouais. Jennifer.
5: Wow.
0: Jésunette.
1: Jésunette.
0: Dior Gnagna. Ou
1: Dior Gnagna.
0: La grâce divine.
1: Oh là là.
3: Ouais, ça, c'est truc.
0: Lola Poupoune.
5: Oh là là, on dirait un chat.
0: C'est lui qui a appelé sa fille Lola Poupoune. Et Abstinence.
1: Ah, celui-là, il est magique.
4: Mais qui a fait ça? Non, ils ont accepté. Ils ont accepté à l'Amérique.
0: Attendez, bah si, ça a été accepté. Mmh. J'ai les garçons.
5: Ah.
0: Jean Bryan.
5: Ah, wow, ça, c'est stylé. Ouais. Ouais.
0: Merdive.
1: Il est connu, celui-là. Ouais.
0: Black Brown.
5: Wow.
0: Beau gosse, B-O-G-H-O-2-S-E.
1: Ah,
0: beau gosse.
5: J'espère qu'il sera beau gosse.
1: Ah, celui-là, oui.
0: Léon Mignon.
4: Oh,
0: Excel. King Love.
5: Oh là là.
0: Ah, t'as intérêt à être bon au lit quand tu t'appelles King Love.
1: King Love. Ouais.
0: Et ZZX, c'est-à-dire ZZYZX. ZZX.
4: Oh, c'est le masque.
0: Bon, on a une dame en Belgique qui veut mettre d'autres prénoms.
6: Jonathan, Christelle, Jérôme, Benoît, Cathy, Carmen, Julie, Brigitte, Serge, Valen, Judy, Brandon, John Ross, Bruce Lee et Madison,
0: Roselyne,
6: Michael, Linda, Anaïs, Alex et Olivier.
0: Et ben voilà. Allez, bon,
7: c'est bien. 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
2: C'est la Saint-Inès et Aubert.
3: Je connais pas de Aubert.
2: 52 martyrs furent brûlés et décapités à Nagasaki au Japon. Putain, ça rigolait.
4: Encore une belle histoire.
5: C'est un gros jeudi, là.
2: Ouais, dis donc, c'était encore. C'est un 10 septembre violent, quand même. Parmi eux, Inès Takeya. Voilà, l'épouse d'un Japonais converti au christianisme. Elle fut condamnée pour avoir accueilli chez elle des prêtres catholiques, et notamment des missionnaires, la tête coupée.
5: À tout ce qui est religieux dans l'histoire, ça a été un peu séquos.
2: C'est, le concept du martyr. C'est-à-dire que le martyr, forcément, il a fait un truc qui était bien, mais à un moment donné, derrière,
4: il a morflé.
2: Il a mal fini. Quoi. C'était, c'est quand même, tu te dis, en 1622, 52 personnes tête coupée.
5: C'est vrai que d'un autre côté, avec une vie banale, 1000 ans plus tard, tu fais pas la fête non plus. Quoi. C'est pas, il est fini dans un EHPAD, bon, bah, tu peux pas faire une
2: fête. Oui,
4: t'en fais pas un saint, quoi.
2: Non, non, mais évidemment. Il est mort comment? Tranquille. Tranquille, regarder la télé. Non. C'est souvent, malheureusement, une mort comme ça. C'est aussi les Linès, les Aubéry, avec un Y, les Aubert et les Aubéron. Bon, j'en connais aucun. Non. Ça va être plus facile de souhaiter bonne fête à des Inès. Allez, on y va. Allez, Inès, on appelle. Qu'est-ce que c'est que ce rire? Enfin.
6: Je viens de voir l'écriture de nos auteurs.
2: Bon,
6: c'est
2: enfin.
6: Ça. Allô?
2: Parce qu'on a fait du rime avec Inès. Oui, Inès?
7: Oui.
2: Bonjour, Inès. Je m'appelle Coé. Nous sommes sur Europe 2 dans toute la France, Inès. Dites bonjour, Coé? À Inès.
6: Bonjour, Inès.
2: Bonjour.
7: Bonjour.
2: Bonjour, madame. Nous voulions vous souhaiter une très bonne fête, Inès. Parce qu'aujourd'hui, c'est la Saint-Inès.
7: C'est trop gentil.
2: Oh.
7: C'est trop mignon.
2: C'est trop mignon. On est comme ça, nous. On est.
7: Oh, c'est trop sympa, on l'avait pas encore souhaité en plus.
2: Bon, nous on est gentils, paillettes licorne. Donc voilà, donc bonne fête. Bonne fête, Inès. Vous habitez où, Inès?
7: Je suis du Havre.
2: Ça va comment au Havre?
7: Bon, ça va très bien.
2: Ouais, ça se passe bien.
7: Il fait beau ce matin, il va sûrement pleuvoir cet après-midi.
2: Ouais, au Havre. Si on vient au Havre ce week-end, tiens, par exemple, qu'est-ce qu'on pourrait faire? Je suis jamais allé au Havre. Très peu, je crois.
7: Alors, ce week-end, qu'est-ce qu'on a ce week-end? Il y a plein de choses à faire. Il y a des visites à faire, bien sûr. Il y a des belles visites. Il y a des jardins suspendus qui sont très sympas.
2: Les jardins suspendus, c'est quoi ça?

0: prendras des fesses. La la la la la la la la. Bisous Inès.
1: Ça me rappelle quelqu'un cette
0: chanson. Moi pas qui, moi pas qui. Je t'embrasse fort. Bisous, bisous. Bisous ma belle.
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2: J'ai le classement qui vient d'arriver ce matin, le classement du top des plus belles femmes du monde par pays.
3: Je suis dedans.
2: Oh. Non, c'est pas les noms.
4: C'est
2: par pays. Qui vient d'être établi selon un classement international populaire qui circule sur les réseaux sociaux. Alors, vos pronostics d'après vous, donnez-moi le top 3.
4: Bah, suivant les classements chaque fois, Miss Univers et compagnie, ça doit être le Venezuela.
3: Amérique latine, Brésil, tout ça.
2: Colombienne, d'accord.
5: Suédoise aussi. Moi, je pars en Suède, voilà, j'allais dire ça.
2: Suède.
4: Si ça tenait qu'à moi, oui.
3: Les Italiennes.
4: Ah, oh là là,
2: je ne sais pas si Italiennes. Je sais pas si Suède, c'est pas un mythe. J'y suis allé une fois,
4: c'était pas franchement vraiment. Si.
2: Ah oui,
4: j'avais fait Stockholm.
2: J'avais pas fait la bonne ville.
6: J'aime pas les blondes, moi, donc.
2: D'accord. On peut pas dire ça, monsieur.
6: Mais non, mais c'est pas ça.
4: J'aime pas les blondes.
6: C'est pas mon style.
4: T'es blondiste, mais bon.
6: C'est pas mon style, je préfère les
2: blondes.
6: En Suède.
5: Moi, je pense italienne.
2: J'ai le top 10.
4: Elles sont belles, les Italiennes.
2: 10e, l'Ukraine. 9e, les Suédois.
3: Ah ouais.
2: 8e, les Américaines.
6: Bon,
2: 7e, Venezuela.
3: Ah, voilà.
4: On y est, tu vois.
2: Si, c'est vrai. 6e, Inde.
3: Oui.
4: Ouais,
2: d'accord.
4: Oui,
2: alors, je peux pas dire. 5e, Italie.
5: Ah, 5e.
2: 4e, les Russes. C'est vrai.
4: Ah, oui.
2: 3e, la France.
3: Je suis étonné, on est devant les Italiennes.
2: On est devant les Italiennes. Les Italiennes, les filles. 2e, Brésil. Et numéro 1, vous ne l'avez pas dit.
3: Vous ne l'avez pas dit du tout.
4: C'est étonnant ou pas?
2: Les Espagnols ne sont même pas dans le classement.
4: Les Allemandes?
2: Non.
4: La Roumanie?
2: Les Bulgares sont 20e, le Canada 14e, Danemark 12, 11 Colombie.
4: Portugal?
2: Pakistan 18e, je ne peux pas vous dire. Parce que c'est.
4: Passons 2.

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2: Voici le classement du Uber Eats Machine, le classement de la nourriture que vous êtes fait porter à la maison. 15e place du Uber Eats Machine cette semaine, le plat que les Français adorent. Souvent accompagné de patates, de pâtes, il plaît aux petits, aux grands. C'est vrai que c'est bon, le rôti de porc.
3: Ouais.
4: Même dans mon rôti de porc.
5: Mais qu'est-ce qu'il y a ?

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1: L'Union européenne abandonne l'interdiction des moteurs thermiques, c'est Ursula von der Leyen qui l'a dit. Fini le plus aucun moteur essence ou diesel.
2: Parce que je crois qu'aussi les Allemands, ils ont un plan en loose day qui traîne depuis quelques années sur un carburant issu du pétrole, mais qui a zéro émission de...
3: Ah, ils préparent le futur.
2: Ouais, ouais. C'est Volkswagen, Porsche qui sont sur le coup depuis quelques années. Donc
1: question, qu'est-ce qu'un convertisseur ACDC pour en parler à la machine à café?
2: C'est un truc qui te prend une chanson de variété qui te le transforme en hard rock.
4: C'est ça.
1: C'est génial.
2: C'est du Vianney à la base.
1: Mais non. Non, arrête de taper dans ton micro. Ouais.
5: J'avais la même chose, moi.
1: Mais non,
5: j'ai un fan de Nirvana qui devient fan d'ACDC.
1: Mais non, ça transforme le pour les prises électriques, le courant

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2: C'est l'heure des moins grosses têtes avec Philippe Bouvard.
3: Je le savais.
4: Eh bien, bonjour. Bonjour à tous et bienvenue dans les moins grosses têtes avec aujourd'hui pour m'accompagner en cette veille de journée des grands-parents. Celle qui sera la mamie Gaga, elle a toujours le temps avant de le devenir, mais elle a déjà la moustache qui pique.
2: Bonjour.
4: À sa gauche, il serait le papy beauf, il endormira les petits-enfants en leur pétant dessus, Pietre.
3: Bah, très bonne idée.
4: À ses côtés, son acolyte sera le papy bourré, un petit peu de Bretagne dans le biberon de ses petits-enfants, du chouchène.
5: Évidemment.
4: Ah oui. Et enfin, le réalisateur de cette émission, il sera le papy costaud. Tellement grand qu'il pourra cacher 12 petits-enfants dans son croque-top. Vito. Eh bien, mes chers moins grosses têtes, on commence avec une question d'un pizzaïolo breton. Monsieur De Calzone, de Rennes.
3: Oh, ah, oui.
4: De Calzone et de Rennes. L'armée du Vatican a une particularité par rapport aux autres armées d'autres pays. Quelle est cette particularité?
3: La plus petite.
6: Je l'ai su.
3: La plus petite armée du monde.
4: Alors non, c'est pas la plus petite.
2: Ah, il y a pas un truc avec ils n'ont pas les armes ou je sais pas quoi.
3: Elle n'est pas, pas armée.
5: Alors, aux vêtements.
4: Alors, elle est armée.
3: Si, mais, ils sont armés, ils ont des pics là où.
6: Ouais, non, ils ont des nerfs.
5: Mais des pistolets à eau.
4: Non.
2: Ils n'ont pas les véhicules, ils ne sont pas véhiculés.
4: Alors non, c'est pas ça, c'est même beaucoup plus simple.
6: C'est rapport au fait qu'ils ne sont pas. Enfin, c'est leur armement qui est spécial.
4: Alors c'est pas l'armement qui est spécial, c'est.
3: Ah, ils sont armés, mais il n'y a pas de balles dans les fusils.
4: Non, c'est pas ça.
5: Ils n'ont pas le droit de sortir de chez eux.
4: Ils n'ont pas le droit de quelque chose.
6: Ils n'ont pas le droit de tirer, ils n'ont pas le droit de tuer.
4: Plus simplement, ils n'ont pas le droit.
6: Ils n'ont pas le droit de s'en servir.
4: Ils n'ont pas le droit de combattre. C'est la seule armée qui n'a pas le droit de combattre. Bonne réponse.
6: La planche.
5: Ouais, grave.
4: De Pietro. On va terminer avec une dernière question de monsieur, j'ai pas le nom. Aux États-Unis, une loi interdisait à un type de personne bien particulier de ne pas se présenter aux élections. Mais quelle est la particularité des personnes concernées?
6: Ils autorisaient à ne pas se présenter.
4: Non, une loi interdisait à un type de personne.
6: C'est une maladie mentale
4: de
6: ou
4: se présenter. Non.
5: Une couleur de cheveux.
4: Non, c'est plus simple que ça.
2: C'est pas un truc femme-homme.
4: Non.
2: Pas sur ça.
4: Non, alors c'est la même chose pour les hommes comme pour les femmes.
3: Par rapport à la taille?
4: C'est pas la taille.
6: L'âge?
4: C'est pas l'âge. Bien plus loin que l'âge.
2: Je peux pas se présenter.
3: Cheveux blancs.
6: Ah, aux morts!
4: Interdit aux morts de se présenter. Les personnes décédées avaient déjà remporté des suffrages. Ce qui était compliqué pour faire un débat télévisé.
2: Ah oui,
4: bonne réponse de Pietro.
3: Ah, j'étais bon aujourd'hui.
5: Ouais,
3: bon,
4: hein. Bah, mes chers moins grosses têtes, c'est fini pour aujourd'hui. On se retrouve la semaine prochaine et vous pouvez dire ce que vous voulez du nécrophile, mais lui au moins, il drague pas tout ce qui bouge. Merci, au revoir, à la prochaine.
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1: J'ai le classement qui vient d'arriver ce matin, le classement du top des plus belles femmes du monde par pays.
2: Je suis dedans.
1: Oh. Non, c'est pas les noms. Hein.
3: C'est pas les noms,
1: c'est par pays. Qui vient d'être établi selon un classement international populaire qui circule sur les réseaux sociaux. Alors, vos pronostics d'après vous, donnez-moi le top 3.
3: Bah, suivant les classements chaque fois, Miss Univers et compagnie, ça doit être le Venezuela.
2: L'Amazonie.
3: Amérique latine, Brésil, tout ça.
4: Colombienne.
1: D'accord.
5: Moi, je pars en Suède. Ouais, voilà, j'allais dire ça.
1: Suède.
3: Si ça tenait qu'à moi, oui.
2: Italiennes.
3: Ah, oh là là, les Italiennes. Bah, oui.
1: Je ne sais pas. Je sais pas si Suède, c'est pas un mythe.
3: J'y suis allé une fois, c'était pas franchement vraiment. Si.
2: Ah oui.
3: J'avais fait Stockholm.
1: J'avais pas fait la bonne ville.
4: Moi, j'aime pas les blondes, moi, donc.
1: D'accord. On peut pas dire ça, monsieur.
4: Mais c'est pas ça, j'aime pas les blondes, c'est pas mon style.
3: T'es blondiste, hein, mais bon.
4: C'est pas mon style, je préfère les blondes, donc en Suède.
1: Bon, ouais. Vito.
5: Moi je pense italienne.
1: J'ai le top 10.
3: Belles les italiennes.
1: 10e l'Ukraine. 9e les Suédois. 8e les Américaines. 7e Venezuela.
2: On
5: y est, tu vois.
1: Si, c'est vrai. 6e Inde.
2: Oui.
1: Ouais, d'accord. Je peux pas dire. 5e Italie.
5: Cinquième.
1: 4e les Russes. C'est vrai.
3: Oui.
1: 3e la France.
2: Je suis étonné, on est devant les Italiennes.
1: Les Italiennes, les filles. 2e, Brésil. Et numéro 1, vous me l'avez pas dit.
2: Alors là,
1: vous me l'avez pas dit

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1: Champion du monde de l'actu, Dwayne Prescott, un Américain de 41 ans, il a été arrêté accusé d'intrusion après que les témoins l'aient surpris en train d'escalader la clôture extérieure de la prison du comté. Alors, les enquêteurs disent que Prescott aurait tenté l'ascension deux fois

0: la même heure. C'est le seul gars qui franchit une porte dans le sens-là. Hein.
1: Ouais.
0: Sans décourager, parce qu'il avait été refoulé une première fois en essayant de passer la porte d'entrée. Il a expliqué plus tard qu'il voulait simplement rejoindre des copains à lui qui étaient incarcérés pour fêter son anniversaire avec eux.
2: Bah oui, forcément.
0: Depuis, écoutez, bonne nouvelle, il a été incarcéré dans la prison en question, donc tout va bien.
1: Ah,
0: il a réussi son coup, il va pouvoir souffler des bougies, mais dans les douches. Le second champion est un prof de maths. Écoutez bien, à Tournon, en Ardèche, chez nous, il avait bu plus que de raison. Il a tenté d'emprunter en voiture une ruelle piétonne. Il y va, sauf que voiture large, axe étroit. Résultat,
1: comme dans les films, sauf que là, ça passe pas.
0: Ça passe pas. Il tente de faire marche arrière, peine perdue.

0: au bout de plusieurs heures.
1: Pourquoi il est rentré à pied, ouais.
0: Je trouve que pour un prof de maths, il n'a pas le compas dans l'œil. Ou alors, il l'avait vraiment. Et le troisième champion, un papa espagnol qui roulait sur l'autoroute, le père indigne, avec son fils. Il s'arrête, il fait le plein, station-service, petit pipi, il est reparti. Vous voyez venir le truc, il a oublié son fils sur le parking. Ce n'est que vers 23h, après une opération de recherche menée par la Guardia civile, que l'automobiliste a été localisé sur une voie rapide. Ils l'ont serré sur le côté, 140 km plus loin.
2: Ah, mais non.
0: Ils lui ont dit, vous avez oublié de votre fils. Il s'est retourné, il a fait, oh.
2: Ah bah oui.
0: Ouais. Bah c'est vrai. Il s'était rendu compte de rien.
3: Mais c'est dingue.
0: Mais ouais. Peut-être qu'à un moment donné, au bout de 140 km, peut-être qu'il a dû se dire,
4: c'est trop calme. J'aime pas trop beaucoup ça. Je préfère quand c'est un peu trop plus moins calme.
0: Et puis il a mis la radio, il passe à autre chose.
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1: Hier, je scrollais tranquillement sur les réseaux. Et au milieu de mes chats qui réveillent des gens en jouant du banjo. Qui chante sous la douche, il y avait cette vidéo. Alors, donc pour vous mettre en situation, alors je vous explique. J'étais comme ça,

0: sont venus piquer l'imprimante.
1: Alors, là, alors là, elle m'a dit Coco, c'est tu fais quelque chose ou j'en tue un. Il y en a qu'un seul qui est en charge de la réparation. C'est le garage Germain qui est sur le dos. Bonjour, garage Germain,
2: j'écoute.
1: Ouais, c'est Coé sur Europe 2 Lyon. Ça faisait longtemps que c'était pas eu. Comment ça va?
2: Moi ça va.
1: Je vous appelle pour le souci à l'étage là, informatique.
2: Oui, c'est vrai. Putain, ça fait 3 jours qu'on est dessus là.
1: Ouais.
2: C'est un sacré bordel votre truc.
1: C'est vrai.
2: Non, parce qu'en fait, faut partager le câble avec vos collègues d'Europe 1, RFM, tout ça.
1: Alors du coup, c'est quoi le souci, juste pour savoir?
2: Mais c'est qu'on n'a pas assez de câbles.
1: En passant
2: à votre étage, on a vu que dans votre bureau, ça dormait. Quête sur le canapé, Corentin dans son pouf, là, Vito sur sa chaise, essouffle. Il gueule encore sur l'imprimante. Donc, on a débranché votre câble, puis on l'a refilé au nouveau, au bout du couloir.
1: C'est gentil pour eux, mais c'est pas sympa pour nous, parce qu'on peut plus bosser, nous.
2: C'est pas mon problème, ça. Vous voyez ça avec votre chef. Enfin, un de vos chefs. J'ai vu le nouvel organigramme, c'est autant compliqué que le changement d'un joint de culasse sur un kangou, un lit de 3.
1: Il y a du monde, je suis d'accord avec vous. Mais c'est pas le sujet. On fait comment du coup avec nos ordi?
2: Vous voulez partager, je sais pas. Sinon, vous savez quoi? Feuille, stylo, vous faites tout à la main.
1: Mais ça va nous prendre du temps, on a besoin d'internet maintenant.
2: La base. Vous avez essayé de fermer et rallumer?
1: Je demande à Stouff, tu l'as fait?
3: Évidemment,
1: elle l'a fait.
2: Eh ben t'allumes et puis tu fermes ta gueule. Service.
1: Non,
4: c'est
1: pour. Ouais, en même temps.
4: On va se débrouiller. Hein.
1: Merci le garage Germain.
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2: C'est Europe 2, bonjour, il est 6h du matin, vendredi. Allez, on se réveille tout le monde. Bonjour, bonjour. Quel temps va-t-il faire aujourd'hui, vendredi et ce week-end, Cédric Lecor?
3: Ah, salut Coé, bonjour à tous. Il va faire beau ce week-end sur l'ensemble du pays avec des températures en hausse. Je vous détaille tout ça dans deux minutes. Il n'y a pas que le prix des carburants qui continue de flamber, celui du gaz aussi, et cela va faire mal au portefeuille. La Commission de régulation de l'énergie a annoncé une augmentation de 6,3% du prix de référence du gaz dès le 1er octobre, après une hausse déjà quasi similaire il y a moins de deux semaines. Une nouvelle augmentation en lien toujours avec le conflit dans le détroit d'Ormuz. Un père de famille condamné à 6 mois de prison ferme hier soir par le tribunal correctionnel de Toulouse. Vendredi dernier, au Fogat, il avait menacé de couper la tête d'une enseignante de l'école de son fils de 9 ans qui avait été punie. Il a aussitôt été incarcéré. 11 septembre aujourd'hui, un jour évidemment particulier. Il y a 25 ans, les États-Unis étaient la cible d'attentats historiques avec l'effondrement des tours du World Trade Center, où près de 3000 personnes avaient perdu la vie. Des cérémonies commémoratives sont prévues à New York, bien sûr, mais aussi dans tout le pays. Donald Trump sera lui au Pentagone, qui avait été aussi pris pour cible par Al-Qaïda. En football, après le lancement supersonique du PSG en Ligue des Champions, Lens a également bien démarré la compétition avec une victoire miraculeuse. 3-2 hier soir à Prague, les 100 et or ont renversé le match avec 2 buts inscrits dans le temps additionnel. La deuxième

0: minutes sans spectacle. Fin du suspense donc demain soir, en tout 16 concerts jusqu'à mi-octobre. Bon réveil avec Koé sur Europe 2 évidemment.
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3: 20% des parents aujourd'hui regrettent le prénom qu'ils ont donné à leur enfant. C'est le triste chiffre de ce sondage sur les Français et les prénoms. 20%. Il y a 2 personnes sur 10 qui nous écoutent. Enfin bon, j'aurais pas dû l'appeler comme ça. C'est vrai que le petit Archibald de 12 ans, il a peut-être mal vécu.
4: On peut changer Archibald, ou pas, ou quand tu donnes, c'est
3: alors,
4: mort après.
3: Je crois que si tu as souffert de quelque chose vraiment, je pense que tu peux faire une demande à tes 18 ans.
4: Parce que les parents, ils doivent donner le prénom tout de suite, je pense, c'est ça, la naissance. Mais après, du coup, derrière, est-ce que si tu réfléchis un mois.
3: Si, je crois. Non, mais je crois que. Administrativement, les demandes, même le nom, si tu le motives ta demande, d'accord, je crois que tu peux y arriver. 10% indiquent que leurs enfants, lui-même leur a fait savoir qu'ils n'appréciaient pas son prénom.
5: D'accord.
3: 26% des parents ont donné un prénom en rapport à une série et le regrettent.
5: Ah bah, les Dylan, Brandon et Beverly.
3: Et moi, Sébastien, j'étais à deux doigts de m'appeler Belle. Hein. Belle et Sébastien, il y avait le chien et son maître. Ça date de cette époque-là.
6: Ça aurait pu être Rex. Hein,
3: 5%.
7: Beethoven,
6: Rex sur Europe 2.
3: 5% explique d'ailleurs appeler au quotidien leur enfant d'un nom différent de celui qui est sur le certificat de naissance. C'est-à-dire, ils ont mis un petit surnom ou un autre nom que celui qu'ils le donnent. 32% des parents disent se lasser du prénom au bout d'un certain temps.
5: Sympa.
3: Je t'appelle plus, ça me saoule. Ouais. Enfin, ton prénom me saoule. Et 53% des parents, donc 1 sur 2, aiment moins le prénom de leur enfant quand une célébrité l'utilise pour leur enfant.
6: Ah oui, toi tu l'as vécu, Pietre. T'as ton fils a le même prénom que le fils de Beckham, non?
7: Oui. C'est David Lévesque, mais parce qu'ils ont tout copié sur nous, les
3: bien sûr.
7: Et du coup, ils ont appelé leur fils Roméo comme nous, comme par hasard.
3: Évidemment.
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0: plein de ces voitures électriques.
1: Ah non, mais ça,
2: quand
1: 10 jours.
2: On n'est pas réveillé aussi, il y a des gens qui mettent leurs chaussures avant de mettre le pantalon.
3: Ah, ça m'arrive.
4: Ah ouais.
3: Ça m'arrive. Wow. Je suis en train de lasser ma chaussure, je dis.
4: Je suis dans le bus.
0: C'est marrant, je vois toujours bon Zizi.
2: Et pour finir, on a aussi répondu oui à des questions sans avoir rien écouté et se demander à quoi on vient de répondre.
4: Ouais.
2: Ça, à la fin de ton oui, tu dis je viens de répondre
0: mais
2: à quoi.
0: Mais ça, c'est les interrogatoires du matin où t'es pas réveillé. On dit t'as bien pensé à téléphoner à maman pour aller faire des trucs ce week-end parce qu'on doit nous attendre. T'as confirmé le machin.
3: C'est quand que tu te prends dans le garage, t'es la vie.

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0: un petit bourguignon en resto mexicain, ça peut se tester. Hein.
1: Ouais, ça se tente, ça se tente.
2: Elle... Qui ne tente rien à rien.
1: Elle est bourguignonne.
3: Raconte-moi, elle chocurotos. Raconte-moi un petit peu le plat que, ton plat signature, le plat que tu fais le mieux.
2: Oh, j'en ai pas vraiment le mieux de plat, je fais un peu de tout. Ben, ce que j'adore, c'est la lasagne bolognaise quand même.
3: Ah, ah, que tu fais toi-même.
2: Ouais, on les fait nous-mêmes. Ça, ouais, je travaille dans des restaurants où on les fait nous-mêmes. C'est pas mal, j'aime bien.
0: Béchamel.
4: Ah, avec ou sans béchamel?
2: Non, pas béchamel.
0: Voilà,
2: pas béchamel.
0: D'accord.
2: Pas béchamel. Pas
0: merci.
2: Béchamel. Non.
4: Bah, non. Ma chérie, elle veut mettre de la béchamel dans les lasagnes.
3: On ne met pas de béchamel dans les lasagnes.
0: Bah oui.
3: On met des couches de.
2: Question. Ouais, écoute-le.

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1: Bonjour, bienvenue et bon réveil. Je suis sûr que vous allez aimer cette fin de semaine dans le bon tempo en Touraine. La météo dans un instant. Tours figure dans le top 10 des villes de France où les employés sont les plus productifs. Un indice de relâchement de 17,7%, ce qui place la capitale de la Touraine au 7e rang. Entre Toulouse et Nice, palmarès emmené par Lille devant Reims et Marseille. L'étude complète à retrouver sur le site adobe.com. L'avenir de ST Micro inquiète les élus tourangeaux. Le député Charles Fournier et le maire de Tours, Emmanuel Denis, ont écrit au PDG du géant du composant électronique pour exprimer leur inquiétude au sujet du site de Tours Nord dont les effectifs ne cessent de diminuer depuis un plan de départ volontaire l'an passé en 2025. Des vitrines brisées à Azay-le-Rideau dans la nuit de mercredi à jeudi. Une soirée mouvementée apparemment dans un restaurant. Tout serait parti d'une bagarre entre clients. L'un d'eux draguait une serveuse qui l'a repoussée. Les choses ont dégénéré. Plusieurs personnes sont maintenant recherchées par la gendarmerie. Un pompier professionnel de garde sur deux est en grève depuis mardi au service départemental d'incendie et de secours d'Indre-et-Loire, selon le syndicat UNSA. Au total, une trentaine de sapeurs solidaires du mouvement national pour demander plus de moyens en hommes et en matériel. Il n'y a pas d'impact sur les secours puisque le service est assuré sur réquisition. Les banquets du canon français affichent complet cette fin de semaine à la Grange de Mêlée. Trois soirées ce soir, demain, dimanche. À chaque fois, près de 800 convives alléchés par le fumet de la cuisine du terroir. Ses opposants lui reprochent aussi des relents politiques un peu moins appétissants. Le canon français s'en défend. Un 25e anniversaire des attentats du 11 septembre 2001. Les États-Unis pleurent. Les 2977 morts, dont 400 pompiers, policiers, secouristes et 125 membres du Pentagone dans ces quatre attaques islamistes menées par Al-Qaïda. Le gaz toujours plus cher après une première hausse, 5,6%. Ce mois-ci, le tarif de référence va augmenter à nouveau, 6,3% au 1er octobre. Près de 10 millions de ménages sont concernés.

0: peut-être 3340.
1: Ah bon?
0: Oui, parce que ça vient de reprendre un euro comme ça, pour le cadeau. On vient de me dire que c'est 2350. Si, voilà. Et il fournit sans prise, hein, je suis quand même à le dire. Donc, on est d'accord que cet iPhone Duo, moi je pense qu'à ce prix-là, c'est le 128 gigas.
2: C'est le 256.
0: 256 ?
2: Oui, sinon ça monte le 2 Tera, je crois, il monte
0: à... Non, il n'y a pas 2, il y a 1.
2: Si, il y a 2 Tera, je crois que ça monte à 3800 euros.
3: Mais non.
0: Moi, j'ai mon téléphone, c'est 1 Tera, par exemple. Oui. Ouais. J'ai même plus que ça doit être un 14. Celui-là, j'ai pas changé le mien depuis 3 générations. Mais c'est à chaque fois, je l'ai dans le tiroir, mais à chaque fois, je trouve ça très galère de changer les téléphones.
4: C'est vrai que c'est galère, mais...
0: Tu remets tes numéros de compte, de banque, tu remets tes trucs, il y a des numéros...
1: Faut remettre tous tes codes que t'as oubliés.
4: Normalement, c'est
1: automatique maintenant.
0: Mais tu l'as pas dans tous tes trucs de. Dès que c'est des trucs de sécurité, genre des caméras, des alarmes, c'est galère. Honnêtement, c'est chiant. À chaque fois, ils te disent c'est facile. Non, c'est pas si facile.
5: Mais fais-le une bonne fois pour toutes et c'est réglé.
1: Sauf qu'ils sortent un iPhone tous les deux ans.
0: Merci. Bah, là, c'est pour ça.
2: Donc
0: il va monter, à mon avis, il est à 3005 le 2 Tera.
2: Alors, en fait, donc 256, 2339, 512 gigas, 2589, 1 Tera, 3089 et 2 Tera, 3839.
3: Quoi ?
0: Ah, bah 4000, oui, c'est ça.
1: Allez, 4000.
2: Tera, mais bon, tu peux l'acheter sur 24 mois si tu veux.
4: Qui a besoin de 2 Tera dans son portable? C'est un portable, c'est pas un ordi.
1: Mais aujourd'hui,
0: pour moi, c'est mon ordi.
1: C'est ça.
0: Moi, je fais tout avec ça. Je fais mes mails, je fais mes signatures électroniques.
5: Les réseaux, les vidéos.
0: Moi, j'ouvre jamais mon ordi, par exemple. Contrairement à vous, moi, j'ouvre très très rarement mon ordi. Je fais tout avec mon téléphone.
1: Le téléphone, ça servait à téléphoner, prendre des photos. Aujourd'hui, un téléphone, c'est ton objet principal.
0: Alors, vous pourrez afficher deux applications à la fois. Vous aurez le retour du Touch ID.
2: Il n'y a plus le Face ID.
0: Le Face ID, c'est terminé.
5: Ah bon ?
0: Parce que je crois qu'il y avait des problèmes de reconnaissance dans le monde.
1: Au réveil. Non, il y avait des avec les sosies. Il y a des gens qui pouvaient ouvrir le téléphone des autres.
0: L'écran va faire 5,4 pouces, c'est gros.

0: Il y a des gens qui pouvaient ouvrir le téléphone des autres. Si
1: l'écran va faire 5,4 pouces, c'est gros. Et il sera évidemment ultra résistant, parce que si vous l'ouvrez, vous le repliez, il se pète forcément. Vaut mieux qu'il soit très résistant. 4000 euros, c'est-à-dire que c'est juste parce que c'est un effet de mode. Les gens vont être prêts à claquer leur PEL pour l'acheter. Et ça, je vous dire, c'est vraiment de la, pour le coup, c'est de la faiblesse.
2: Et du coup, tu vas le prendre, toi?
1: Bien sûr que oui. On me dire qu'il vient de prendre 2 euros en 30 secondes. Justement, et si les téléphones portables pouvaient parler? S'il pouvait parler, qu'est-ce qu'il dirait? C'est notre dossier du jour, que la chanson du dernier iPhone.
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1: Attention, la chanson du dernier iPhone pour le dernier Samsung.
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1: Ah, quand même.
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1: La chanson de l'avant-dernier iPhone qui parle au dernier iPhone.
5: Oui.
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7: ah ouais.
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8: jusqu'à la prochaine mise à jour.
1: Ouais, la chanson pour le Samsung pliable.
9: Résiste.
1: Allez.
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0: Ouais, ça fait là, 2 ans qu'il est là, lui.
1: Et là, je suis sûr qu'il y a des gars qui nous écoutent, ils ont le truc pliable dans la poche. Et très bien, mon truc.
10: Ouais, voilà.
1: Très bien. La chanson du gars qui tombe amoureux de son nouvel iPhone.
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1: La chanson du Nokia 3310, voilà. Le fameux.
13: Ouh.

0: Et enfin, la chanson du dernier Google, je sais pas quoi, là,
1: Pixel,
0: qui est sortie, qui a une très mauvaise presse.
2: Je ne suis pas un Wico.
0: J'avais oublié Wico.
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2: Ouh, il y a une info qui vient de sortir. Ah. Elle est bien celle-là.
3: Alors ça, c'est très tordu, mais bougrement intelligent.
2: Un homme à Tamal, comme la dame de l'hôpital, au Ghana, aurait utilisé la Wi-Fi gratuite comme moyen de garder sa maison en sécurité. Écoutez-moi bien.
4: Qu'est-ce que c'est ça ?
2: Il a installé une connexion Wi-Fi puissante à l'extérieur de sa maison, qui marche de 17h à 7h du matin. Connexion ouverte. Tous les jeunes du quartier se posent sur sa pelouse. Ils viennent récupérer de l'Internet gratuitement. Mais comme ils sont là, devant la maison, que la zone est découpée, ça décourage les criminels.
4: Mais pas con du tout, ça. Ouais.
2: L'histoire affirme que la maison n'a jamais été cambriolée depuis le début de cet arrangement.
4: C'est pas idiot, parce que ça te coûte pas plus cher de mettre un Wi-Fi ouvert.
2: Non. Ça te coûte moins cher qu'un abonnement à un système d'alarme.
4: Bah c'est ça.
2: Voilà. Bon, sauf si les cambrioleurs sont malins. Ils ont juste à mettre une petite vidéo à la con d'un chat qui chante sous la douche. Tous les gamins feront « Oh, regarde !» Oh, ils ont du manjo. Oh, ils réveillent la maîtresse.
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2: Dans un instant, nous serons de retour. Patrick Sébastien a donc décidé de faire sa nouvelle chanson qui rentre pas du tout dans la tête. Qui frappe à ma porte. Tu l'entends. Elle te pourrit la tête. Eh bien, hier, Patrick s'est dit, et si finalement on mettait ça sur les candidats, mais tous les candidats de tous les partis. Il a fait une première, je crois qu'aujourd'hui, il reviendra avec la suite. Reste avec nous, ça nous amène jusqu'à 6h58, l'heure à laquelle on arrive pour se faire un bisou. Qui c'est qui est là? C'est Europe 2, tout de suite.
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2: Les élections, vous avez vu, les primaires, les machins, les trucs, tout le monde commence à se noyer là-dedans. Patrick Sébastien voulait nous parler de ça parce qu'il va peut-être se lancer dedans.
3: Bah oui, Patrick, vous êtes là, Patrick?
4: Ouais, ça va, ouais. Non, j'arrête l'hélicoptère. Ça va, mes petits culs, vous êtes toujours en forme.
3: Bah ouais,
4: mes petits culs plein de beurre.
3: Et vous, Patrick, vous êtes en forme?
4: Bah ouais, je suis en forme, pareil, 37,5, j'ai pris la température à 2 minutes.
3: Bah nickel.
4: Mais si je reviens ce matin, c'est pas pour vous parler de chansons. Pas forcément. Ouais, enfin un petit peu. C'est pour vous parler des élections, parce que l'année prochaine, élection présidentielle.
3: Ouais, élection, d'accord.
4: Ah non, érection. Érection ou élection? Putain, je sais jamais.
3: Élection.
5: Élection.
4: Ah ouais, c'est vrai, érection présidentielle, c'est tous les matins. Ça les fait tous bander de se lustrer les pruneaux en vendant leur programme à la télé. Et tous les politiques de gauche, de droite, du milieu, j'ai remarqué, ils viennent chez moi.
3: D'accord.
4: Car ils savent que moi, ça y est, je suis populaire, ils ont besoin d'un Patrick qui leur file un coup de main. Ils veulent des conseils pour que je les aide à comprendre le peuple.
3: Ah ouais, c'est vrai, mais ça se passe comment? Du coup, ils viennent directement chez vous
4: Ouais, d'ailleurs, j'ai fait des chansons maintenant pour leur expliquer. Allez, Monique.
3: Pas mal.
5: C'est la nouvelle.
3: Bon, du coup, il y a qui est venu chez vous
4: Je vais vous dire. Toc, toc, on frappe à ma porte. Qui c'est qui est là? Qui c'est qui est là? Toc, toc, on frappe à ma porte. Qui c'est qui vient m'emmerder à 9h du soir?
3: C'est qui?
4: C'est Jean-Luc Mélenchon qui veut montrer son oignon. Mais non, mon Mélenchon vient pas me casser les bonbons.
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3: la la la la. Ah, il y a eu Jean-Luc Mélenchon.
4: Mélenchon, il est venu. Ah ouais, bah je lui ai dit.
3: Ouais, il y a eu qui d'autre?
4: Ah, il y en a eu d'autres.
3: Alors, parti.
5: Ah, d'accord.
3: C'est une nouvelle musique.
4: Allez, c'était à 9h, il y en a qui sont venus plus tard.
3: Il y a eu qui du coup?
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0: Je sais qu'il y en a certains qui nous écoutent ce matin, qui sont en train d'ouvrir les yeux en disant « Je n'aurais pas dû sortir hier soir. La semaine n'était pas finie, je n'aurais pas dû sortir. »
1: Oui, mais c'est vendredi, ça va.
0: Allez. Oui, mais ça dépend ce que font les gens.
1: Oui.
0: C'est bon, imagine, Sylvie, elle fait la comptabilité, elle nous écoute d'une boîte. Elle peut freiner un petit peu, elle dit ouais. « J'ai fait la fête hier. » Si c'est un mec qui opère à cœur ouvert.
2: Ouais, un pilote de ligne.
0: On lui annonce en plus qu'il y a du brouillard et tout, il doit décoller. Oh, le j'ai fait la fête hier, ou c'est ça, le mec qui doit opérer.
1: J'avais pas pensé à ça.
0: Il rentre dans ta chambre. Je fais la fête hier, moi. Comment ?

0: récurrent de l'entreprise. Dans l'actu aussi, cette facture de gaz qui va encore flamber au 1er octobre. On a eu 5,5% de hausse en septembre, bientôt 6,3%. C'est ce qu'a annoncé hier la Commission de régulation de l'énergie, en raison bien sûr du conflit au Moyen-Orient. Justement, l'un des grands chantiers du gouvernement, l'électrification du pays pour réduire les émissions de CO2, la dépendance aux énergies fossiles. Une centaine de territoires ont été choisis, 7000 communes au total. Alors, il n'y en a pas en Touraine, malheureusement. 10 milliards d'euros seront débloqués, notamment pour accélérer le déploiement de bornes de recharge. C'était il y a 25 ans. Les États-Unis commémorent aujourd'hui les attentats du 11 septembre 2001. Près de 3000 personnes avaient péri dans les attaques contre les tours jumelles du World Trade Center à New York. Un mot de foot. Lens arrache la victoire dans les arrêts de jeu. 3-2 sur la pelouse du Slavia Prague en Ligue des Champions. En basket, les Bleus se hissent dans le dernier carré du Mondial féminin. Elles joueront pour une place en finale demain face à l'Allemagne à Berlin. Et puis des paysages qui ont bien du mal à reverdir avec cet été sec et chaud. Mais la pluie ne sera pas au menu des jours qui viennent. On a un peu de mal à s'en réjouir, même si cette fin de semaine s'annonce bien agréable. Jusqu'à 25 degrés cet après-midi, petite fraîcheur le soir, la nuit et le matin, ce sera comme ça tout le week-end.
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0: Eh ben, vous le constatez, si vous êtes sur les routes, c'est à peu près fluide à cette heure-ci sur l'ensemble du réseau routier et autoroutier en Touraine. Ça me laisse un peu de temps pour vous parler des corridors de sécurité. Lorsqu'un véhicule est en intervention, arrêté au bord de la route, vous devez ralentir et vous écarter. C'est une obligation. Ne pas respecter la règle peut vous coûter 135 euros d'amende et surtout mettre des vies en danger. Alors, bonne route, bon réveil et belle fin de semaine avec Coé sur Europe 2.

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1: Nous sommes là tous les matins entre 7h et 11h sur Europe 2 avec toute l'équipe. Bonjour Madame Souf.
2: Bonjour Chloé.
1: Monsieur Piètre, comment ça va aujourd'hui?
3: Ça va et vous?
1: Je vais très très bien, très très bien. Je ne cache pas que... Peut-être j'ai hâte de dormir, mais vais très... Oui, alors oui. Ah oui, pourtant je suis du genre à avoir la pêche, mais...
4: Oui, mais après c'est pas comme si tu faisais beaucoup d'heures dans ta
1: non,
4: place.
1: Non,

0: Même maintenant, c'est presque à la mode, tu vois. T'es un peu parisien. Tu dois faire la gueule.
1: Mais il faut rire au moins 5 minutes par jour.
2: Je fais que ça, moi.
1: Pour une bonne santé.
0: Mais elle a la poisse souris. À Paris. C'était pour éviter les rides du visage.
2: Ah oui, les rides d'expression.
0: Oui. Écoutez bien. Elle dit qu'elle a maintenu une expression largement neutre depuis sa jeunesse. C'est-à-dire que quoi qu'il se passe.
1: Ah, rien.
0: Allez, donnez-moi des nouvelles. Vas-y, donnez-moi des nouvelles.
3: T'as gagné l'auto. Ouais.
2: Ah ouais, non.
3: Ah ouais.
4: Ta femme t'a trompé.
3: Non. Le chien est mort. Ouais. Ah non, ça n'y a pas de différence.
1: J'ai pas reçu ma paye.
3: Ah, là, il y a eu un petit
2: focus.
0: Alors, depuis sa jeunesse, elle fait ça et elle dit que ça l'a aidé à préserver une peau relativement lisse jusqu'à la soixantaine. Les dermatologues soulignent que les expressions faciales ne sont qu'un facteur dans le développement des rides. Voilà, c'est ce que Steve disait. C'est la génétique, souvent, l'âge, l'exposition au soleil, le type de peau. Vous avez des gens qui n'ont pas de rides. Le style de vie et les habitudes de soins de la peau jouent tous un rôle important dans la façon dont la peau est et dont
1: oui,
0: les rides
1: mais ça,
0: apparaissent.
1: Ça tient compte quand même.
0: C'est un petit bout, mais c'est vraiment un sixième.
1: Si tu rigoles trop.
0: Par exemple, j'ai vu en un an, elle a pris 15 ans.
1: Ouais, c'est vrai.
2: C'est
1: de là que ça vient.
0: Tu veux moins de riche, je te redonne l'ancienne radio. Tiens, je te donne l'adresse.
5: Je suis bien là. L'émission qui fait marrer tout le monde, sauf la concurrence.
0: On les embrasse. Salut à vous tous. Bonjour. C'est Martin Garrix et Ed Sheeran.
1: Ah, ils font jeune.

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1: Oui, c'est Bibounet. Bonjour. Bonjour à tous les Bibounets de France. Bonjour à vous toutes. Salut les filles. Salut les mamans qui préparent les enfants pour aller à l'école. Salut les enfants qui se préparent également pour aller à l'école. Bonjour à vous tous qui êtes déjà dans la voiture et qui allez bosser ce matin. Voici les champions du monde de l'actu. C'est un Géorgien aujourd'hui qui vient donc de.
2: Géorgie.
1: Mais aux États-Unis.
3: Ah oui, voilà.
2: Il y en a deux.
3: Voilà. Oui.
1: Qui a été arrêté après avoir lâché 10 cochons vivants à l'intérieur d'un commissariat de police local. En stipulant, écoutez bien, qu'il déposait des renforts pour le service de nuit. Entre guillemets, vous êtes des porcs. Les enquêteurs disent que les porcs se sont dispersés immédiatement après leur libération, envoyant plusieurs agents à terre dans le hall avant de semer le chaos au niveau des cellules de détention.
2: Et non, le bordel, ça doit te mettre un sacré bordel.
1: Oui, et puis va les chercher.
2: 10 cochons dans un truc.
1: Étrangement, il n'a pas été inquiété par la police, mais quand il est revenu chercher ses cochons, il n'avait plus cuite.
2: Ah,
1: tiens,
2: ah,
1: oui. Policier.

0: Ah, vous ne passerez pas inaperçu.
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3: Vous connaissez pas ma souplesse, je vous rappelle que quand même, j'ai fait gymnastique quand j'avais 6 ans. Dans un instant, les Black Eyed Peas, c'est ce que vous allez entendre sur Europe 2. La villa des animateurs. Patrick Sébastien avec sa nouvelle chanson.
4: Toc, toc, on frappe à ma porte.
3: Il a fait de nouveau.

0: des photos de toi.
1: Juste une photo de toi.
0: Ce qu'il me reste, c'est juste une photo de toi. Juste une photo d'un toi. Alors ?
2: Bah, on fait quand même des photos, mais bon, je dirais quand même la 2.
0: Ah ouais, tu mets ce que tu veux, de toute façon, pour la dernière. Je te fais un gros bisou. On embrasse tous les gars du bâtiment qui vont bosser ce matin au chaud, au froid, à l'air, sous la pluie et tout. Tu voulais passer un petit bonjour, mon Flo ?
2: Je voudrais faire un gros bisou à mes trois enfants et mon fils qui va me rejoindre en apprentissage à partir de la semaine prochaine.
0: Ah.
2: Donc je fais un gros bisou. Et puis évidemment à ma femme Angèle qui me suit depuis tout le temps et qui m'encourage tous les jours. Quoi.
0: Bon,
2: un gros bisou à toute ma famille, à tous les couvreurs. Qui vont nous écouter aujourd'hui, quoi.
0: Et ben on les embrasse. Ouais. Salut, mon ami.
3: Et c'est bien d'avoir mis ton fils là-dedans, parce que ça, c'est métier d'avenir.
0: Ça,
3: avant que l'intelligence artificielle s'y mette,
0: oh là là.
3: Sur le toit pour mettre des tuiles.
0: Salut, mon ami. Ouais. Et allez, sortez couverts.
4: Allez. Une émission.

0: visiblement, et je mets quand même un visiblement en majuscule, il serait en Belgique. Il existe déjà.
1: J'y crois pas.
0: Je l'ai découvert sur les réseaux. Bon, écoutez, vous ferez votre jugement. Et restez avec nous, c'est Europe 2. Les news.
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3: Salut quoi et bienvenue à tous. Le bon tempo, le bon flow météo en Touraine. Vous allez aimer ça. Je vous en dis plus dans un instant. Elle ne sera pas si loin. L'Amérique, le festival qui se déroule jusqu'à dimanche à Luynes sera le dernier dans la commune. Il connaît pourtant une vraie success story depuis 10 ans, mais les divergences sont apparues entre la municipalité et ses organisateurs. Alors, ce festival consacré à l'Amérique, vous l'aurez compris, déménagera vers l'Angers en 2027. L'avenir de ST Microélectronique s'inquiète. Les élus Tourangeau, le député Charles Fournier, le maire de Tours Emmanuel Denis, ont écrit au boss du géant du composant électronique pour exprimer leur inquiétude au sujet du site de Tournord, dont les effectifs qui ne cessent de fondre depuis le plan de départ volontaire en 2025, ont atteint aujourd'hui 1250 salariés. Des vitrines brisées à Z-Rideau, acte de vandalisme commis dans la nuit de mercredi à jeudi après une soirée mouvementée dans un restaurant. Tous répartis d'une bagarre entre clients. Les choses ont donc dégénéré à l'intérieur du restaurant. Plusieurs personnes sont désormais recherchées par les gendarmes de Chinon. Un pompier professionnel de garde sur deux en grève depuis le début de la semaine au service départemental d'incendie et de secours d'Indre-et-Loire, selon le syndicat UNSA, une trentaine de sapeurs-pompiers solidaires du mouvement national pour demander plus de moyens et

0: en voiture, nous faire un petit bisou. 06 33 11 32 11. Vous êtes déjà au boulot, vous voulez réagir à un petit truc que vous avez entendu. 06 33 11 32 11, c'est mon WhatsApp. Vous nous laissez un vocal et on n'en parle plus. Le Messi serait donc en Belgique. Oh, quelle info incroyable!
1: C'est dingue, hein?
0: C'est fou, vous allez découvrir ça dans un instant. Bon, vous me direz ce que vous en pensez. Et puis, la Villa des animateurs reviendra sur Patrick Sébastien tout seul.
1: Aïe.
0: Tout seul, puisque Patrick revient avec sa chanson, qu'il a décidé maintenant la nouvelle. Toc, toc, frappe à ma porte.
1: Il y a eu du monde qui a frappé, là.
0: Là, franchement, il est en train de travailler sur des chansons pour les hommes politiques et pour la campagne, et il fait tous les partis. Il n'y a pas de jalousie. C'est vrai que dans cette équipe, on ne fait pas de politique. Donc là-dessus, c'est réglé. Il y a une enquête qui vient de classer l'accent français comme l'accent le plus attrayant au monde.
1: Ah bon?
0: Devant l'italien et l'espagnol. Ah, ben écoutez, voilà.
2: C'est quoi l'accent français?
0: C'est like when you speak like that.
1: C'est ça.
2: Ah, ok.
0: It's fantastic, madame.
2: I understand.
0: I'm very happy to be with you.
3: C'est Bob Sinclair qui nous avait, il avait toujours dit ça. Il a dit, moi, je parle couramment anglais avec sans accent français. Mais il dit, en fait, les Américains préfèrent que tu parles avec l'accent français.
0: L'accent français est associé à la romance, la passion, l'élégance, un son doux et coulant.
2: D'accord. Wow.
0: On a battu les Italiens qui arrivent en disant « Hey, il n'y a pas de moto !»
1: C'est
0: une petite fierté, ça, non?
2: Ouais.
0: Ah non, mais ça veut dire que l'accent français...
3: Et il faut surtout pas se forcer, en fait. Ouais. Parce que là, pour le coup, t'as l'air ridicule quand tu commences.
0: « Bruh, to speak like that !»
2: Ouais, c'est un peu texan, là.
0: Tu viens de me le dire maintenant?
3: Oui, parce que toi, t'essayes.
0: Moi, j'ai essayé pendant longtemps.
4: Et ils comprennent rien, en plus.
0: « I am very happy to be with you. »
3: Exactly.
2: « Be you. »
0: It's so amazing.
5: Be you. Be proud of you. Because you can be do what we want to do.
0: Un son doux et coulant.
3: Il a pécho tout le monde derrière.
1: Ah, il est sexy.
0: Alors, la romance, la passion. Regardez un footballeur.
6: I like pizza.
0: Voilà. C'est doux, c'est coulant, c'est beau. Ça, si avec ça, les femmes et les hommes ne craquent pas, comment faire?
1: Yes, c'est de Giroud.
0: Les amis, bienvenue sur Europe 2. Aujourd'hui, le dossier de notre production, le dossier, nous avons décidé de réfléchir. Et si les sous-vêtements se mettaient à parler? Qu'est-ce qu'ils pourraient dire? Tout d'abord, que dirait le slip kangourou?
7: Moi, je suis gros tonton cornichon.
0: Oh, le slip kangourou, là.
3: Ça existe encore?
0: Que dirait... Ouais, ben, je crois. Oui, si, il y a des gens qui ne portent que ça. Que dirait le soutien-gorge push-up?
7: T'as vu? Il y a du monde au balcon, hein?
8: Eh ben non.
0: On est d'accord que le push-up,

0: Job, c'est celui qui triche.
1: Oui, oui. Bah oui, oui, oui.
2: Ah, ça, te vend du rêve. Et...
1: soit ça les met vers le haut, soit sur les, oui. Ça les rapproche.
0: Ça les met rarement vers le bas. Voilà. Ouais, on est d'accord. que dirait le string? Oui, c'est le mec. Écoutez, j'ai des très beaux seins. Est-ce que vous pouvez me les mettre au nombril?
3: C'est des bretelles, mais à l'envers.
0: Est-ce que si le string pouvait parler, qu'est-ce qu'il dirait?
4: Si, si, je suis là. Mais t'as pensé à faire comme j'aime?
0: Le body. Alors ça, madame et mesdames, je sais pas comment vous arrivez à porter ça, ce truc qui s'enlève par en dessous. Ça, oui, ça. Ça, c'est dur, ça. Le body, s'il devait parler, il dirait quoi?
5: Non, premier étage, fermé. Non, rez-de-chaussée, fermé aussi.
6: Passez par la cave, c'est ouvert.
0: Le bon vieux caleçon à l'ancienne, c'est celui que tu mettais qui tenait rien du tout. Il dirait quoi?
5: Il y a un truc qui pend, là. Hein.
0: Que pourrait dire le boxeur? Le boxeur, mais avec la trace de frein.
7: Je suis humilié.
0: Que dirait le slip de Borat? C'est le vert fluo, là.
4: Sortez-moi de là! S'il vous plaît, je suis coincé derrière! Ça pue!
0: Et enfin, que dirait le vieux caleçon usé? Peut-être celui que vous aimez bien, ouais, voire troué.
3: Le fétiche.
5: C'est quand la retraite? J'ai fait mon temps, moi, là. J'en peux plus, là.
0: Ouais, mais on t'aime bien.
1: Voilà.
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6: Allez! Ça, c'est bon, Major Lazer.
7: Vendredi, ça c'est nickel.
6: Mais oui, c'est bien. Les gens, tu sais quoi? Là, les gens, ils sont dans leur voiture, ils disent je vais aller travailler, demi-tour. Oh, j'y vais pas. Allez, allez, hop, à Vesoul. Il est là, il est là, le Messi. Le Messi est chez nous et le Messi est en Belgique.
7: Alors, ah, ça c'est fou, ça.
6: Ça s'appelle plus Jésus.
7: Non.
6: Le Messi s'appelle Enrico. Non, alors, s'il vous plaît.

0: fallait que j'écrive les lois.
1: Ah oui.
0: Et il fallait que je sois une personne sereine.
2: Ah eh oui, il a les lois à écrire. Hein,
3: ah, il va pas tout faire.
2: Mais alors, qu'en pensaient les gens, par exemple, à la mutuelle? Parce que tu travailles pas. Il allait à la mutuelle, il lui disait quoi, les gens?
0: Et quand je suis passé au contrôle de la mutuelle, j'ai expliqué, j'ai écouté, moi, avec le contrôle ici, on m'a demandé de faire un dossier. Non. Ça va, on est au courant. Je lui dis, comment ça, vous êtes au courant? Mais c'est le contrôle de la mutuelle, vous êtes au courant de quoi? On a ordre de vous laisser tranquille.
2: Oh, pardon.
0: On peut rien dire d'autre. On connaît votre histoire, mais on ne peut rien dire. Donc, ils étaient au courant.
2: La mutuelle.
4: Bah, c'était le messie.
2: C'est-à-dire que la mutuelle l'a fait venir jusque là en le convoquant. Ils ont dit, ah non, finalement, on a regardé le dossier. Non.
5: On ne peut rien vous dire.
2: Mais alors, attendez, parce que Dieu lui a donné une autre mission. Celle de chanter.
3: Oh là là.
0: Je rêve de faire faire le tour du monde en 45 tours. Je voudrais voyager dans un monde de rêve et de réalité.
2: Le faire le tour du monde en 45 tours, ça vous donne déjà une année. Ça vous donne déjà à quel moment il a fait cette chanson. Et alors Enrico, il est évidemment persuadé de tout ça, bien sûr.
0: Mais je sais que quand le jour de la prophétie va s'annoncer, tout ce que je touche, tout ce qui m'appartient, ça va valoir des prix fous. Mes chansons, par exemple, rien qu'à savoir que la prophétie va t'annoncer, on va dire, mais c'est le représentant du sur Terre. Ça va, ils vont vendre.
3: Je m'étonne que la mutuelle soit au courant. Il y a des remboursements régulièrement.
2: C'est ça, en fait. On est au courant. T'inquiétez pas, on a vu passer la... On est au courant. Allez, Patrick Sébastien arrive.
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0: Mais non, c'est pas ça, c'est que ça fait du monde quand même en deux jours. Ça fait trop là.
1: Ouais, il y en a d'autres. Ils n'arrêtaient pas. Ouais, ouais, je peux vous le dire. Ouais. Moi, je m'en fous, je dis tout, je balance tout.
2: Français.
1: J'ai quand même eu le temps de faire une petite chanson pour vous.
0: Oh, ah, c'est trop mignon.
1: Ouais, je suis créatif. J'ai décidé de faire une chanson qui a absolument rien à voir. Ouais.
0: D'accord.
1: D'accord, vous voulez que je joue?
0: On n'est pas venu frapper, nous.
1: Ah, oh, oh, oh. Allez, musique. Allez, rien à voir.

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0: Je sais pas comment Patrick va faire ça sur scène. Je sais pas comment il va faire.
2: Je sais pas.
0: Une autre.
3: J'enlève la
0: 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Nous sommes vendredi. Salut, c'est le 11 septembre.

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0: 7h11,
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5: Je vous annonce que hier, je vous annonçais dans quel pays il y avait les plus belles femmes.
6: Oui.
5: Nous étions bien classés.
7: C'est vrai, on était troisième.
5: Nous étions troisième et je trouve qu'on en a trop peu parlé. Pour une fois qu'on arrive dans les classements entre ça et l'accent, excusez-moi, mais je trouve qu'on parle trop peu de ça. Bien, dans
8: on
5: un instant.
8: Pas premier,
5: dans un instant, non, on n'est pas premier, mais
7: ouais, on est
5: troisième.
7: On n'est pas loin. Ah, ça va.
5: Je vous parlerai dans un instant d'un classement aussi. C'est pas le classement des revenus.
9: Les salaires.
5: Salaires.
7: Ah. Net.
5: Net.
6: Ah oui.
5: Et là, je ne sais pas si. Attendez, je vais regarder. Je ne dis rien, je vais regarder.
6: Bon, on n'est pas dans le top 10.
5: Non, là, attendez, je vais vous dire combien on est. Non, je vais pas vous dire combien on est. Je vais regarder. Hein, salaire net. On va en parler.
7: Ah, on est loin.
5: Ah, ouais. C'est pas. Je vais vous donner les autres pays, ça va peut-être vous donner envie de bouger. Russie. La Russie a annoncé un truc incroyable. La Russie affirme qu'un nouveau vaccin contre le cancer est prêt.
7: Quoi ?
5: Et pourrait bientôt être mis à la disposition des patients et potentiellement gratuitement. Ils disent que le traitement est conçu pour former un système immunitaire qui se remettrait à mieux reconnaître et attaquer les cellules cancéreuses, ce qui susciterait l'espoir d'une nouvelle approche du traitement.
7: Donc de n'importe quel cancer ?
5: Oui, ça veut dire qu'en gros, dès que les cellules cancéreuses arriveraient, tout, le système immunitaire les flingue.
6: Ouais.
5: C'est fou, mais,
6: ça. Ouais, grave.
5: Mais, question importante reste posée.
6: Ouais.
5: Des essais cliniques à grande échelle et une validation internationale sont encore nécessaires.
9: Ah. Ouais, c'est-à-dire qu'il peut te dire, il va prendre ça comme chantage, quoi.
5: C'est, alors,
7: ah ouais.
5: Non, ça dit qu'ils n'ont pas essayé, pas sûr.
9: Ah, voilà, c'est à la ruse, quoi.
5: C'est-à-dire que vaccin prêt,
6: oui. Mais pas sûr.
5: pas placé crash test.
9: Qui veut essayer.
5: Ouais, c'est bon. On a essayé sur deux souris.

0: François Ponge.
1: Salut Coé, bienvenue les agneaux. Bon, bah la Touraine se donne encore un peu de bon temps d'ici dimanche. La météo détaillée, juste après les infos. Mais d'abord, les rois de la Réno à Tours pour deux jours. C'est l'étape régionale de la tournée France Rénov' aujourd'hui et demain, boulevard Hortelou. Dispositif itinérant de l'Agence nationale de l'habitat avec des expositions, puis l'occasion d'échanger avec des conseillers, savoir quelles sont les aides qui sont mobilisables. Le seuil critique est atteint, selon Charles Fournier, le député tourangeau s'inquiète dans un courrier co-signé par le maire de Tours Emmanuel Denis et le président de Tours Métropole Frédéric Ogis de la diminution des effectifs chez ST Micro à Tours Nord, donc 1250 salariés aujourd'hui, peu de perspectives d'embauche et de production dans les semaines qui viennent. La moitié des 12 salariés de la miroiterie Saint-Hubert, eux, sont en grève depuis lundi à la Ville aux Dames. La direction leur a fait miroiter, si je puis dire, le paiement de salaire la semaine prochaine, mais ça ne fait que repousser les choses, selon des employés qui constatent les problèmes de trésorerie récurrents de leur entreprise. Dans l'actu de cette fin de semaine aussi, facture de gaz qui va encore flamber, plus 5,6%. Ça, c'était début septembre, il y a une quinzaine de jours, donc à peine, et bientôt 6,3 de hausse supplémentaire le 1er octobre, annonce de la Commission de régulation de l'énergie, à cause bien sûr du conflit au Moyen-Orient. C'était il y a 25 ans, les États-Unis commémorent aujourd'hui les attentats du 11 septembre 2001. Près de 3000 personnes avaient péri dans des attaques contre les tours jumelles du World Trade Center à New York. Plusieurs avions avaient été détournés, le Pentagone et Washington avaient été touchés. Un mot de foot, Lens.

0: 7h30.
1: Ouais, je pense que j'aurai quelqu'un à côté de moi qui se réveille en faisant
0: ouais, mais moi, c'est une folie pour moi.
1: À quelle heure tu te réveilles, Pietre?
2: 8h30, 9h. Alors, je pourrais faire plus parce que moi, j'ai pas d'enfant à m'occuper.
1: Encore en
2: bah, il se couche déjà, lui, à cette heure-là.
3: Quand j'ai pas mon fils, je me couche à 8h30 et je me réveille à 14h.
0: Ton fils, il est dans les 7h30.
3: Non, mon fils, c'est un gros dormeur. Hein.
0: Ah ouais? Donc,
3: oui. Non, il se réveille à 11h.
0: Ouais. Ah, moi, c'est comme une horloge.
1: Monsieur Vito arrive à faire des
4: Moi, je fais le tour du cadran. Ouais.
1: C'est vrai?
4: Et ouais, le week-end dernier, j'ai fait minuit, midi.
0: Mais non.
4: D'une traite, je me suis pas réveillé.
3: Minuit, midi.
4: Ouais.
0: Oh, c'est pas mal.
1: Je peux pas faire ça.
3: Moi non plus. Mais non.
1: Déjà, je vais te dire, je fais ça, j'ai mal au dos. Je suis réveillé en mi-parcours. Je me lève, il faut un treuil, il faut un palan pour venir me chercher.
4: Ma chérie s'est levée et tout. Et bon, j'ai les boules caisses en plus. Donc,
0: quoi?
4: Quand j'écrase, le bâtiment pourrait s'effondrer. Je dormis.
1: Il fait tout avec ses boules caisses.
4: Ah oui.
1: Un petit masque?
4: Non, pas un masque. Non.
1: Moi, j'ai découvert le masque.
0: Ah, moi aussi, j'ai ça.
1: Extraordinaire, le masque.
2: Ah, mais alors, vous, j'aimerais bien vous voir la nuit, là, entre. Avec le masque. Enfin, le masque sur les yeux. Les boules caisses, l'appareil pour respirer. Le pilou-pilou.
0: Oui, mais le masque, ça endort.
4: Mais il a de la chance parce que. Toi, au moins, t'as pas un matelas trop dur parce que.
1: C'est j'ai un surmatelas. Oh je vous ai parlé de mon surmatelas.
0: Ouais.
1: Pierre et Maryse seront là dans un instant. Que vendront Pierre et Maryse?
3: Deux voitures d'auditeurs.
1: Oh, deux
0: là ouais.
1: On aura le loyer qui va arriver dans quelques minutes. Vous envoyez loyer, faites-le vite, il vous reste 10 minutes. Au 7, 12, 13, je vous appelle, je vous dis quelle est la seule radio qui vous offre votre loyer. Vous me dites Europe 2, bim, c'est gagné. Le top de Stouff à 8h30.
0: Alors là, attention, j'ai demandé, en fait, c'est exceptionnel, j'ai demandé à ChatGPT ce qu'il pensait de l'équipe.
4: Mais
0: je lui ai vraiment demandé vraie réponse de ChatGPT.
1: Mais
0: je
1: qu'est-ce
0: rien
1: que
0: changé.
1: Tu lui as mis comme.
0: Je n'ai rien mis.
1: Est-ce que tu as dit soit cash, soit.
0: La vraie neutre. Réponse, j'ai demandé d'abord qu'est-ce que tu penses de l'équipe de Coé sur Europe 2. Il m'a fait une réponse et après je lui mets mais en vrai, tu penses quoi? Et j'ai une autre réponse.
1: Ouais, mais en même temps.
0: Et j'ai rien mis d'autre.
1: En même temps, c'est ton ChatGPT à toi.
0: Bah j'ai rien mis d'autre.
1: Tu prends le ChatGPT d'un mec d'énergie, il va pas dire
0: et
1: la
0: alors,
1: même chose.
0: Et alors, par contre, c'est marrant.
1: Si, je sais pas.
0: Mais dans le ChatGPT, je n'ai jamais rien demandé.
1: Il est censé être neutre. Il va vous mettre une branle. Bon, non, c'est pas bon. Allez.
0: J'ai voulu demander à Claude et Claude, il m'a dit j'écoute pas la radio.
1: Ouais, tu sens que Claude, il a pas envie de s'emmerder. Il fait je crois que j'ai que ça à foutre, moi.
2: Mais j'ai mis de pour ça, là.
1: Moi, je réponds à Pietre qui me demande à combien sort un P. Tu crois que j'ai le temps d'écouter la radio?
0: Je te jure qu'il m'a répondu ça. Quoi ce mec?
1: Nous aurons les bâtards du jour tout à l'heure. Le JT chanté, vous connaissez le principe du JT chanté, c'est comme un JT normal avec des infos dramatiques.

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0: fraude et je crois que c'était la gratuite.
1: Ah d'accord. Oh bah alors. Ah. Ouais, alors il se foule pas trop sur la gratuite.
0: Ah bah alors. Non. Si, si, je pense que. Bah
2: on essaiera avec le tien.
0: Alors on essaiera avec la payante.
1: Très bonne idée.
0: Mais la gratuite, elle est pas mal. Hein.
3: Si tu le payes, il va te dire que t'es beau.
1: Bah hein. Oui, attendez, moi je suis de l'argent tous les mois. Hein.
0: Ah c'est pour ça alors.
1: Ouais, moi j'allume mon téléphone, fais argent. Je lui donne avec ce que je lui donne. Le loyer, c'est pour vous, j'appelle, vous répondez. Europe 2, la question, quelle est la seule radio qui paie votre loyer? C'est cadeau. Et on embrasse encore notre Véronique qui a fait notre semaine aujourd'hui. Ouais. Tout le monde nous en parle de Véronique. Il n'y a pas un moment, je ne suis pas allé dans cette radio, je n'ai pas croisé des gens qui m'ont parlé de Véronique, la gagnante qui a gagné plus de 800 euros. Maman célibataire de deux enfants jumeaux en Normandie, si je ne dis pas.
4: Sable d'Olonne, en Vendée.
1: Voilà, et qui en plus était sans emploi. C'était un moment d'émotion. C'est sur tous les réseaux, vous ne pouvez pas le rater. J'appelle, c'est parti. Ah bah Josiane est en RTT ou elle est là pour faire le chèque, Josiane?
4: On verra bien. Je ne l'ai pas vu pour l'instant.
1: Bien sûr, je vais demander. J'appelle une jeune femme qui s'appelle Maude. Alors. Allô?
5: Allô?
1: Maude?
5: Oui? Oui?
1: Oui, bonjour.
5: Bonjour.
1: Oui, bonjour. Bonjour Maude. Une question à vous poser, Maude.
5: Ouais.
1: Quelle est la seule radio qui paie votre loyer, Maude?
5: C'est Coé sur Europe 2.
1: Excellent. Bravo. Bravo. Elle a gagné. Maude, comment ça va? Bienvenue.
5: Oui, ça va super bien, merci.
1: Qu'est-ce que tu fais comme métier, Maude?
5: Je suis éducatrice dans la protection de l'enfance.
1: Ça, c'est très bien, ça. Ça, c'est très, très bien. C'est un métier passion. Hein. T'as décidé quand que tu allais travailler avec les enfants?
5: Ouais, quand j'étais jeune.
1: Non, mais c'est top. Mais
5: j'ai
1: c'est
5: 40
1: top. Ans. Ouais, mais c'est génial, parce que des fois, il y a des gens qui font des reconversions, etc. Ouais. Toi, tu savais que c'était
5: depuis
1: ça.
5: Toujours.
1: Ah, c'est top.
4: C'était ça au cosmonaute.

0: Les attentats du 11 septembre 2001, près de 3000 personnes avaient péri dans les attaques contre les tours jumelles du World Trade Center à New York. Et puis, c'est un joli pactole à rafler ce soir. 111 millions en jeu au tirage Euromillions. Vous pouvez valider la grille pour la loterie européenne jusqu'à 20h15. En foot, après les débuts supersoniques du Paris Saint-Germain en Ligue des Champions, Lens a bien démarré aussi la compétition. Victoire miraculeuse hier à soir à Prague. 3-2. 2 buts inscrits dans le temps additionnel. Les 100 et or ont renversé le match. Et puis en basket, l'aventure se poursuit pour les Bleus qui ont balayé la Chine 90-61 hier en quart de finale de la Coupe du Monde. Le prochain adversaire, ce sera l'Allemagne, c'est-à-dire le pays hôte, demain après-midi à Berlin.
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0: Alors c'est une fin de semaine bien agréable, bien lumineuse, sans excès en Touraine. Pas de maxi au-dessus de 25 à 26 en principe d'ici dimanche. Peut-être un peu plus début de semaine prochaine, on y reviendra bien sûr. Le soleil nous gâte, les nuits un peu plus fraîches, ce qui est plutôt normal dans cette saison. 11 à 13 au lever du jour pour ce vendredi 11 septembre. Bon réveil à tous, excellent début de journée, c'est Coé sur Europe 2.
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2: Salut à vous tous, une pensée pour ceux qui doivent partir.

0: Non mais les deux trucs qui vont pas ensemble non plus. Journaliste à Disney.
1: Quand il a commencé à dire journaliste, ouais, j'ai dit mais qu'est-ce qu'il raconte.
2: Sur Disney à TV, je peux commencer à
0: parler.
2: Disney Channel.
1: Oh là là.
2: Et on était à la rédac, et autant dire que dans un truc américain, à peine vu, on avait vu les images, qu'il y a, les mecs, il y a des mecs de sécu qui sont venus, on dit tout le monde dehors.
0: Ah ouais,
2: et en un quart d'heure, j'étais dans le métro.
0: Métro.
2: J'étais dans
0: c'est
2: le
0: ouf, pardon.
3: Je crois que j'étais chez moi.
0: Moi, vous savez, j'étais à Europe 2, ancienne version. J'étais à l'époque, je faisais la matinale et j'étais patron de la radio. Et j'avais rendez-vous avec le grand patron. Et je vois les infos, c'est arrivé à 9h15, un truc comme ça. J'avais rendez-vous à 10h et on voyait la fumée. Les tours n'étaient pas effondrées, c'était la fumée. Et il me dit, il y a une réunion et tout. Et je vais dans son bureau et je lui dis, écoute. T'es sûr que tu maintiens la réunion? Parce que quand même, il se passe un truc, on a tous...
1: Ça va.
0: Et il me dit, alors, je ne donnerai pas son nom, il me dit, Luan, ça va, il s'en passe des trucs dans le monde. Ça va. Et je lui dis, et demain matin, c'était un jeudi.
2: C'était pas écroulé encore.
0: Non, j'imagine. Et c'était un jeudi. Je me souviens parce que le lendemain, il y avait la dernière émission de la semaine qui était donc un vendredi.
1: Non,
0: je lui dis, mais on fait quoi demain matin pour l'émission? Il me dit, non, il me dit, c'est une émission normale, il se passe des trucs. Et je reçois un coup de fil le soir, il me dit, bon.
2: Tout compte fait.
0: J'avais pas bien. J'étais dans autre chose. J'avais pas fait tilt. Donc, évidemment, qu'est-ce que tu comptes faire demain? Le lendemain, on avait évidemment tout bouleversé. On avait changé les choses. On avait mis plus de musique. Je crois qu'on n'avait pas le goût à faire de la rigolade. Mais c'est arrivé quelques fois de bouleverser des émissions, ça, les attentats, etc. Où le lendemain, vous ne pouvez pas faire rire les gens. C'est pas possible. Donc, autant. Puis après, on doit reprendre notre rôle. C'est-à-dire, après, la vie reprend. C'est comme
1: 25,
0: un deuil.
1: C'est les 25 ans, cette année.
0: Voilà, donc en tout cas, c'était absolument terrible. Le top de Stouff aujourd'hui, c'est quoi?
3: Alors, ce que ChatGPT pense de l'équipe de Coé sur Europe 2.
0: Bon,
3: alors j'ai posé la question, voilà, ChatGPT, qu'est-ce que tu penses de l'équipe de Coé qui est sur Europe 2 à la radio? Alors, on y va. Coé reste...
0: Ah, t'as pas la voix version voix, t'as
3: non,
0: la version écrite.
3: Non, je l'ai écrite. J'ai pas le payant, donc... Coé reste clairement le moteur. Rythme, relance, anecdote, vanne. Son défaut peut aussi être sa qualité. Il prend beaucoup de place. Voilà. Stouff apporte un contrepoids qui fonctionne bien. Elle peut répondre à Coé, il n'a pas exactement le même registre que les mecs.
0: Contrepoids,
3: donc...
0: tu le prends pas mal?
3: Non, je le prends pas mal. Donc, ça évite l'impression de bande trop uniforme. Ok.
0: Ouais, jusque-là, ça va, elle prend pas de risque.
3: Oh, Pietre a probablement le profil le plus facile à victimiser, gentiment, à l'antenne. Son côté beauf donne énormément de possibilités de vannes.
0: Et ça, c'est la version gratuite, imagine la version payante. Il sait que t'es beauf sur la version gratuite.
4: Mais il sait tout, en fait, c'est ouf.
3: Corentin me paraît davantage être un élément d'équilibre. Il est moins immédiatement caricatural que Pietre dans son personnage d'antenne et peut-être moins évident. Mais ça peut justement empêcher l'équipe.

0: de devenir une succession de personnages très forts. Et les gens
1: en train de dire j'ai pas de charisme en fait.
2: Oui, exactement.
3: Oui, mais alors en version chat GPT ça donne cette phrase là.
1: Il le dit bien, mais qu'il le dise en face, lui, de monter. Mais c'est un malade lui.
0: Et les gens en réalisation, production, Vito, Théo, Mélissa, peuvent devenir intéressants lorsqu'on les fait exister ponctuellement à l'antenne. Ça donne l'impression d'une vraie bande plutôt que de quatre voix enfermées dans un studio.
3: Il a dit Mélissa, on voit bien que c'est pas celui de Mélissa, hein, parce que franchement...
0: Ben, y avait Théo aussi dedans. Et je lui ai répondu, non mais dis-moi ce que tu penses vraiment.
3: Ah, on y arrive.
1: Allez.
0: Ah d'accord. Koé, c'est le patron, mais aussi le mec capable de transformer une question de 20 secondes en souvenir personnel de 1997. Peu importe le sujet, t'as toujours un moment où tu sens que l'anecdote de sa vie est en train d'arriver.
1: Le surmatelas.
0: Pour Koé, c'est impossible de laisser quelqu'un finir une phrase, et dès qu'un chroniqueur commence à développer un truc, il est déjà en train de préparer comment lui couper la parole.
1: Alors là,
2: c'est énorme. Tu peux t'arrêter là.
0: Pietre, c'est clairement le tonton PMU de l'équipe.
2: Ouais.
0: Il comprend parfois le sujet trois stations après tout le monde, mais ça ne l'empêche jamais d'avoir un avis extrêmement précis dessus et surtout de le défendre jusqu'à la mort.
2: Voilà,
3: tonton PMU.
0: Stouff, elle a ce petit côté où quand elle a décidé qu'elle avait raison, bon courage pour lui faire lâcher l'affaire. Même avec les preuves devant elle, elle peut encore te regarder avec une assurance incroyable, comme si c'était toi qui n'avais absolument rien compris.
1: Bravo.
0: Corentin, c'est presque l'inverse. Tellement posé que...
1: Tellement quoi, posé ?
2: Posé.
1: Je l'adore.
0: Tellement posé que parfois t'as l'impression qu'il est venu...
1: Qu'il est quoi ?
0: J'y aille, attends. Je recommence. Corentin, c'est presque l'inverse.
3: Ça veut dire, c'est encore une question de carte. Je le prends pas mal. Hein.
0: Tellement posé que parfois t'as l'impression qu'il est venu assister à l'émission plutôt que la faire.
3: Allez,

0: Europe 2, bonjour.
1: Donnez-moi le téléphone.
0: Non, non, non, bah, c'est le. Bah, c'est le.
2: Bah,
0: c'est,
2: toi, au moins, il s'est quitté, moi, il n'a même pas parlé de moi.
3: Et Vito, il peut devenir l'ennemi public numéro 1 à la seconde où il fait une bourde.
0: Voilà. Ouais. Allez, ouais. Bah, si t'es des scripts.

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0: C'est bon, on a compris, monsieur le président.
3: À Baden-Baden, c'est l'histoire du bâtard du jour.
4: Les babatards, les babatards.
5: Les quoi?
4: Les bâtards du jour.
3: Baden-Baden, c'est en
6: L'Allemagne.
3: Très bien, à la frontière avec Strasbourg. Un chat a ouvert un robinet et provoqué une inondation dans un immeuble. L'eau s'est propagée sur l'étage du dessous. Les pompiers ont été appelés à 1h du matin. Ils ont dû éponger avec des serviettes en attendant que la propriétaire revienne assécher les lieux. La police a précisé que le chat allait bien. Ne ferait

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au japonais. Ouais. On termine, ça aurait pu être dramatique, hein, mais ben ça va, personne n'est mort. On termine ce JT. Alors, c'est un Américain qui a voulu tenter quelque chose pour augmenter son plaisir sexuel. Je vous le disais, rien ne va dans ce que vous allez entendre dans cette info qui est vraie.

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3: Coucou à tous. À l'horizon, regardez, très beau week-end d'arrière-saison qui se profile en Touraine. On en parle après les infos. Les Rois de la Réno à Tours pour deux jours. C'est l'étape régionale de cette tournée France Rénove. Jusqu'à demain sur le boulevard Heurteloup, dispositif itinérant de l'Agence Nationale de l'Habitat. C'est l'occasion d'aller échanger, parler avec des conseillers, de savoir quelles sont les aides qui sont mobilisables. Le seuil critique atteint, selon Charles Fournier, le député tourangeau, s'inquiète dans un courrier qu'il a co-signé avec le maire de Tours, Emmanuel Denis, et le président de Tours Métropole, Frédéric Augis, de la diminution des effectifs chez ST Microelectronics. 1250 salariés sont partis depuis le dernier plan de départ volontaire en avril 2025. C'était la première cette saison. Grosse opération de démoustication cette nuit dans plusieurs quartiers de Mont-Louis. Des riverains qui n'ont pas été surpris de la présence de ce

0: comme les mini électriques. Si tu veux acheter une mini électrique, tu regardes le prix, c'est 350.
1: Même pas, ils te l'annoncent pareil à 200 et quelques. Mais allez, t'es à 600.
0: Mais à ce prix-là, il faut venir avec tes roues. Elle n'a pas d'option, la voiture. Et plus tu vas prendre le système machin, le Bluetooth, le truc, etc., ta voiture, elle monte, évidemment. Ouais,
2: et d'ailleurs, toi, tu payes combien pour la 307
1: On me donne de l'argent.
2: Ah, oui, voilà, c'est ça.
1: C'est Peugeot qui dit enlever le logo.
2: C'est dans l'auto du patrimoine.
0: C'est l'association des ferrailleurs de France qui le fait rouler et il va être dans l'auto du patrimoine de Stéphane Bern. C'est-à-dire que tu auras un clocher d'église et tu auras la 307
1: de pied. Je peux même pas me faire flasher, moi, tellement il y a de fumée derrière.
0: Dans un instant. C'est quoi? C'est James Bond, c'est Pietre. Nous aurons dans un instant comment parler grands-parents. Tiens, la machine à café, puisque quand même, journée mondiale des grands-parents, c'est ça?
3: Oui,
4: c'est ça.
0: Voilà, le blind test de Vito aujourd'hui, ce sera quoi?
2: Sur une note ou un son, quoi.
0: Faut reconnaître une chanson sur une note?
2: Exactement.
0: D'accord, nous aurons le maillon très très faible. Je sais que vous aimez ce moment avec Laurence Boccolini tout à l'heure, ce sera le moment de jouer. Le sondage qui nous amènera jusqu'à 10h du mat, mais pour l'instant, j'ai une info avant qu'on ait les offs de l'émission. Vous vous souvenez que la semaine dernière, je vous parlais d'un conseiller municipal d'une petite ville d'Allemagne? Oui. Qui voulait faire de sa ville le petit Cap d'Agde allemand.
4: Ah oui, oui, oui. Ah, oui, exact.
0: Quand je vous l'ai dit, on l'a même, c'était même la première sur Europe 1.
1: C'est vrai.
0: Je suis arrivé avec ça.
1: Non, c'était pas la même. Non, c'était une autre truc. C'était.
0: Non, c'est celle-là. Je l'ai faite.
4: Si.
0: Mais c'est que je me souviens de ce que je fais quand même. Et en fait, j'ai bien vu la direction d'Europe 1. Ils ont dit, va commencer comme ça dès la première. Il nous fait quoi à la dixième? Et donc, il y a du nouveau. Si, je t'assure que si.
1: Non, c'était la capitale française du libertinage et c'était Melun.
0: Non, Melun, c'était vendredi dernier et le premier jour, le jeudi, on a fait la mairie libertine.
1: Okay.
0: Et on a enchaîné avec le mode de transport libertin avec les Strasbourgeois. Mais t'es dans une émission que tu ne retiens pas, en fait.
1: Non,
0: c'est incroyable. Écoutez bien. Julien Ferrat, conseiller municipal d'opposition à Mannheim en Allemagne, a organisé une soirée libertine à l'hôtel de ville avec 7 hommes et 2 femmes.
1: Dans l'hôtel de ville,
0: les
1: dans
0: calculs
1: la
0: ne sont pas bons, Kevin. Aïe, aïe. Sous prétexte d'une réunion politique. Son objectif est de faire de Mannheim un paradis naturiste et libertin à l'image du Cap d'Agde, après y avoir organisé un voyage libertin en août 25, qui avait attiré 25 participants. Le maire de Mannheim a dénoncé un usage abusif de la mairie.
4: Ah bon ?
0: Et prévoit de sanctionner l'élu.
4: Ah bon ?
0: Tandis que Julien Ferrat considère cela comme une forme de contestation politique.
1: Ouais.
4: Ah.
0: Il fait partie de l'opposition.
1: Eh oui.
0: Mais oui, l'opposition du millionnaire,
1: ouais.
0: L'opposition de la lèvrette, l'opposition du monsieur sous la dame. Voilà. D'accord, je vois les gens d'opposition que voilà. C'est. Bon, mais c'est un truc de fou. Et on a cru que c'était une blague, et en fait, non, cette info est,

0: Oh, c'est loin.
1: Est-ce que vous vous souvenez de cette prod?
2: Pas de bras, pas de chocolat.
3: Ouais, bien sûr.
2: Pas de bras, pas de chocolat. Pas de bras, pas de chocolat. Pas de bras.
1: Ouais. Ah ben en fait, elle a une suite. Elle a une suite.
2: Pas de bras, pas de chocolat.
3: Je me souviens
0: pas. Moi, je m'en souviens.
3: Et c'est le micro allumé. Oh là là.
2: Pas de chocolat. Pas de bras. Je vais me faire enculer. Pas manger. Chocolat raffiné. Je vais me faire
3: enculer. Ah, enfumé, il dit. En fumée.
2: Non.
3: Voilà, voilà. Fumée, c'est en fumée qu'il a dit.
2: Ouais.
3: Allez, c'est bon, on l'a pas diffusé, il y a des raisons.
1: Oui, voilà.
3: En fumée, c'est ce que vous disiez.
4: Oui, bien sûr.
1: Comme on a pu l'entendre, Corentin a du mal à garder son sérieux en enregistrement. D'ailleurs, bah, c'est le moment de revenir sur les prods Céline Fion, le sosie un peu enrhumé de Céline Dion.
4: C'est la faute de Piètre.
2: S'il suffisait qu'on pète, s'il suffisait de péter, si l'on pouvait lâcher des caisses toute
3: joli.
2: La journée.
3: Voilà, c'est bien ça.
1: Donc ça c'est la base en fait. Donc
3: ah,
1: ça
3: d'accord.
1: C'est le son original.
3: Ah
1: ouais, bien sûr, évidemment, j'allais pas vous lancer tout
3: ça,
1: de suite.
3: Ça c'est une fois que tu l'as travaillé.
1: Et une fois que j'ai travaillé.
3: Ah, des heures de boulot.
1: Bien sûr. Et le mastering, etc. Bon, vous en doutez, on a eu du mal à la faire cette prise. Donc en voici une première, la première, l'originale, la toute première.
2: S'il suffisait.
1: Bon, ça va. On a une deuxième prise. Mon coco, ça marche. Tu peux y aller. Voilà, ça n'a pas marché.
3: Oh, le pauvre.
0: C'est
3: et il est 6h du mat quand tu fais ça.
4: Je te jure.
3: C'est chaud.
4: Horrible.

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1: C'est la journée mondiale des grands-parents. Faites une bise à vos grands-parents et pensez aux grands-parents. Mémé. Parce que quand ils disparaissent, après, c'est beaucoup trop tard et on n'est que de passage sur Terre et tout va trop vite. Que veut dire le terme, si on en parle à la machine à café, terme de vieux, ça coquiner.
2: Ça veut dire devenir porté avec Sarko.
3: Ouais, mec,
4: c'est pas Sarko-kiné. Allez,
1: c'est pas Sarko-kiné, c'est Sarko-kiné.
5: Ah bah je sais pas.
1: Vous l'avez pas
4: c'est se faire des bisous, des être amoureux.
1: Non, c'est se lier d'amitié avec une personne peu recommandable. Il s'est accoquiné avec machin. Qu'est-ce qu'une redingote?
3: Ça c'est
2: une fille débile.
1: Parfum quoi?
3: Parfum de glace, non?
1: Parfum redingote?
3: Non, il y a pas un truc comme ça là.
2: Bergamote.
4: C'est un costume.
2: Une fille débile, un dingo, une dingote.
1: Non, une redingote, c'est une longue veste de costume. Bravo Stouff, on voit qu'elle a connu ça. Et enfin, une peau concurrente.
3: Ah, ça c'est France Inter. C'est une radio qui est peau concurrente.
1: Ils sont peau concurrents. Il a raison.
4: Ah ça je sais pas.
1: Une noce aux concurrentes, une noce aux peaux concurrentes.
0: Concurrente.
1: Une personne indifférente. Voilà.
4: Ah d'accord.
1: Europe 2 dans un instant. Blind test.
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1: Aurore, tu es la gagnante des 10 000 euros du triple mix. 10 000 euros.
6: Vous êtes incroyable, merci beaucoup.
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0: Ah bah.
1: Il y en a deux.
0: Moi j'aurais dit je joue pas, mais.
2: Oui, c'est ça.
3: C'est François Feldman. Mais
4: avec moi.
3: Hey, ma championne.
5: Ah, mais elle se retient, ce tout, hein, sinon elle vous crame tous.
0: Hein. Ouais. Non.
3: Vas-y.
5: Attention. L'avant-dernier.
0: Oh bah.
2: Michael Jackson.
5: Oui, lequel?
3: On t'en a laissé un.
2: Non, j'ai déjà le deuxième, il est à moi.
3: Comment il s'appelle?
0: Don't Stop Can't Get
2: Enough. Don't Stop Can't Get Enough.
3: Voilà.
6: Don't Stop Can't Get Enough.
3: Voilà, dernier. Et vas-y.
5: Attention. Prêt.
2: Cacheur.
3: Ta-da-da, Jennifer Lopez.
5: Oh, bâtard.
3: 7h32, dans un instant, les news vont arriver. Ta-da-da-da.
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3: Europe 2, avec un 2, comme c'est deux fois mieux de se réveiller le vendredi que le lundi. Parce que le week-end est déjà presque arrivé. Eux, je les adore. Si ça, ça vous met pas de bonne humeur, on n'y arrivera jamais. Voici LMFAO. Bonjour, bienvenue. Laissez-nous des messages sur mon WhatsApp 06 33 11 32 11.

0: minute Europe 2 que vous écoutez, elle est là, elle est prête dans un instant. Laurence Boccolini pour le maillon, très faible. Je rappelle que si vous voulez gagner de l'argent, vous en voulez.
1: Oui.
0: Il n'y en aura pas. Les news et la météo. C'est pas la nuit. Les news et la météo, c'est Cédric Lecor. Bonjour Cédric.
2: Bonjour Coé, bonjour à tous. Le mercure va se réchauffer dans les prochains jours. C'est un week-end ensoleillé qui nous attend sur l'ensemble du pays. Météo plus complète à la fin de ce flash. Les factures de gaz vont encore flamber après une hausse de 5,6%. Ce mois-ci, le prix de référence va encore augmenter de 6,3% dès le 1er octobre. C'est ce qu'a annoncé hier la commission de régulation de l'énergie en raison toujours

0: Cinquième jour de la semaine, moi passé 9h30, moi je suis.
1: Ah, le 3, 4, 5, 10.
2: Ah, ouais, moins 9h.
1: Oui, c'est vrai, là, on a une semaine très longue.
0: Ah, le coco à 9h34, il est comme ça, hein, il a.
1: Ah, ouais. Non, je suis d'accord avec toi.
3: Ah, j'en ai reçu un.
1: Ah, bah alors.
3: Autant pour moi.
4: Ouais, salut l'équipe, salut Stouf, c'est Steven, le Salon de Provence.
1: Ouais,
4: bah Stouf, en fait, je voulais réagir. En fait, Gigi, là, je viens d'écouter à la radio.
1: Gigi,
4: elle se fait éclater par un bus. Voilà, épisode numéro 46. Allez, bisous la famille. Ciao.
1: C'était hier sur les dessins animés, on parlait des fins de dessins animés. Je t'ai parlé de Gigi, toi tu connais pas les dessins animés. C'était Gigi, c'est la magie. Bon, voilà.

0: des trucs qui étaient tout mignons et la fin elle est sordide.
1: Mais c'est fou ça. Hein.
0: Donc on en parlera, on va essayer de réunir plein d'histoires et on en parlera tout à l'heure. Incroyable cette histoire. Tiens, une histoire de monsieur et de sa maîtresse. Ça sera dans un instant dans le ah oui, mais non. Et le sondage du jour avant 10h, qu'est-ce que ce sera les gars?
2: Alors attends, les Français et les jeux de société. Ah, ce week-end, il y en a forcément qui vont jouer.
0: Ça me saoule.
2: En plus, t'as eu la news du Uno, là.
0: Ça me saoule. Les jeux de société, je n'ai jamais aimé.
1: Moi non plus.
0: Mais jamais. Le truc où on te l'offre, et là, tu fais ah, d'accord, alors, on va regarder les règles.
1: Ah ouais. Même les cartes, même les jeux.
0: Déjà, juste un truc où il faut regarder les règles, moi, ça me.
3: Ah ouais, mais bon.
0: Puis alors, il y a des jeux imbouffables. Risque, j'ai jamais compris.
1: Ah, c'est un peu long. Hein.
0: Mais Monopoly, ouais. Moi, j'ai jamais compris Monopoly, par exemple. Long. Pour moi, c'est trop long, Monopoly.
1: Mais même les jeux de cartes, tu joues pas? Tu taquines pas un peu la belote?
0: Non, je déteste ça. Cluedo, j'ai joué un peu au Cluedo quand j'avais 10 ans.
4: Non, moi, j'aime bien les trucs un peu trash, blanc manger coco, et trucs comme ça.
0: Ah oui, mais c'est des trucs, ça, c'est des trucs de fin de soirée entre adultes.
1: Ouais, c'est ça.
0: Mais c'est pas le jeu de société où tu joues avec tes enfants.
4: Ou les beaux-parents. Moi, je l'ai fait une fois avec les beaux-parents, c'était velu.
0: Ah ouais?
4: Ah ouais.
0: Mon Dieu. Qu'est-ce que je vais faire de ce garçon? Qu'est-ce qu'on écoutera, Vito, dans un instant?
1: On va écouter Taylor Swift.
0: Très bien.
1: Taylor Swift.
0: Et en attendant, c'est le moment de se concentrer. Puisque comme tous les vendredis, elle est là.
1: Ah.
0: Tous les vendredis, il y a de l'argent à gagner. Tous les vendredis, vous avez rendez-vous sur Europe 2 avec le maillon très, très, très, très, très faible. Bonjour à tous.
1: Bonjour.
0: Et bienvenue sur Europe 2. Vous allez assister au maillon très, très, très, très, très faible.
1: Mm-hmm.
0: Devant moi, quatre candidats qui vont devoir faire équipe pour tenter de remporter...
2: Allez.
0: 0 euros.
1: Oh.
0: Super. Découvrons maintenant l'équipe qui va jouer avec nous ce matin.
3: Bonjour, Corinne Chablis. Et je claque pas que les boules de flippers, tu vois ce que je veux dire.
4: Bonjour, Saint-Émile-Louis, caviste.
2: Bonjour, Michel Blanc de Blanc, vous en voulez?
1: Bonjour, Rosé Garcia. Oh, je suis en fin de saison, là.
0: Je vous rappelle qu'avant de répondre à une question, vous pourrez dire banque pour empocher l'argent que vous n'aurez pas. C'est parti. Jouons tout de suite au maillon. Très, très, très, très.
2: Pour revenir, Laurence.
0: Ouais. Très faible. Ouais. Corinne Chablis.
3: Oui.
0: Melon et Melèche ont fini l'entraînement de foot.
1: Mmh.
0: Il y a des plots et des chasubles. Melon ramasse les chasubles.
3: Et Melèche les plots.
0: Correct.
1: C'est bien, Sou.
0: Saint-Émile-Louis.
4: Corinne.
0: Oui. Pourquoi devons-nous nous estimer de ne pas être une conclusion?
4: Parce que les conclusions, on les tire souvent trop vite.
0: Correct.
1: Ouais. Ah.

0: Correct.
1: Ah,
0: Michel Blanc de Blanc.
2: Banque.
0: On vient de l'apprendre. Jeanne Masse aurait une sœur. Comment s'appelle-t-elle?
2: Lali. Lali Masse.
0: Correct. Rosé Garcia.
1: Oui.
0: On reste sur les prénoms.
1: Ah.
0: France Gall aurait un frère.
1: Ah oui.
0: Mais comment s'appelle-t-il?
1: Alors attends, c'est Steven C. Steven Seagal.
0: Eh bien, nous arrivons à la fin de notre jeu.
1: Okay. Allez, la thune.
0: Hélas.
1: Quoi?
0: Zéro.
1: Mais
0: euros en banque.
1: Mais non.
0: Vous êtes vraiment pas les menhirs, les mieux alignés que Carnac.
1: Oh là là.
0: Avec zéro euros en banque, vous êtes tous
3: dégoûtés.
0: C'est tout. Les maillons faibles.
3: Ouais.
0: Au revoir.
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0: Qu'est-ce que je suis content d'être avec vous. Vous voulez jouer avec nous? 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
2: C'est Europe 2, dans un instant, il y aura le sondage sur les Français et les jeux de société. Moi, je pense que les Français adorent les jeux de société. Moi, je sais que je suis un phénomène un peu à part. Hein. Je sais que je n'aime pas grand-chose. Les jeux de société, je ne suis pas fan. Les jeux de cartes, je ne suis pas fan. Mais je sais que les jeux de société cartonnent dans les magasins, etc. En famille, à Noël, les gens achètent les petits jeux de cartes aujourd'hui. Ah, c'est ce qui est à moins de 10 euros qui marche bien.
3: Mais même dans les bars, il y a de plus en plus de bars qui ouvrent avec des jeux de société et tout.
2: Je suis d'accord. Et même dès qu'il y avait des podcasts, tenez, à un moment donné, sur cette ça marchait pas mal.
4: Oui.
2: C'était nul, mais ça marchait.
4: C'était long, c'était chiant, mais ça marchait bien.
2: Mais non, c'était notre copain.
5: C'est Cédric.
2: C'était pas mon truc, mais ça marchait.
3: Ouais.
2: C'est pour

0: mais non.
1: Non, ça fait trop de monde après.
0: Ah ouais. Mais non.
2: Attendez, bougez pas.
3: Quoi?
2: Ça se tente, je vais quand même passer un coup de fil à Nat.
4: Oh, non, ça sent les emmerdes, mais ça se tente.
5: Dis donc, si jamais je te racontais un truc. Allô.
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10: Elle est normale, c'est cadeau. Ça, c'est The Killers. C'est ce que vous allez entendre dans un instant. L'émission finit à 11h tous les matins, vous le savez, il y a les best-of, il y a les, ce week-end, si vous vous levez le matin, il y a les best-of de l'émission sur Europe 2, et les podcasts, et je vous remercie d'être très nombreux à écouter les podcasts tous les jours, ça nous touche énormément, ou nous écouter sur l'appli Europe 2 ou partout en France, faites-vous plaisir. Sondage, les Français et les jeux de société, 72% des Français déclarent jouer à des jeux de société au moins occasionnellement, vous voyez ce que je vous disais?
11: Ouais, c'est beaucoup.
10: Mmh. 45% disent jouer principalement en famille.
12: Ouais. Moi, je joue beaucoup aux cartes. Dans ma famille en Alsace, on joue beaucoup aux cartes.
10: Eh oui, que faire le soir sinon?
12: Et à Limoges, je t'en parle pas. À Limoges, j'ai un match de société, mon frère.
13: Joue aux cailloux.
10: C'est où en Alsace?
12: C'est vers Aubernay.
10: Eh oui, mais tu m'as dit vers Aubernay. Dis-moi la vraie ville.
12: Bernardsvillers.
10: Voilà. Bernardsvillers au mois de décembre, qu'est-ce que tu fais?
13: Oh la vache.
10: À part dire, si on sort un paquet de cartes.
12: Ouais. Allez,
10: 31%. Je te dis ça, j'ai grandi à Marle-sur-Cerre dans l'Aisne, je peux te dire que j'en ai fait des jeux de cartes. 31% des Français ont déjà abandonné une partie.

0: C'est Europe 2 que vous écoutez dans un instant. Alors, on reviendra sur les sous-vêtements qui... J'aurai une info pas glouglou. Après le pas mam mam, c'est pas glouglou. Des auditeurs viendront pousser leur coup de gueule du vendredi dans le on n'en peut plus du jour. Et je vous parlerai d'un maire et d'une petite mairie où il y a eu plutôt une bonne nouvelle en Loire-Atlantique, si je ne dis pas de bêtises. Et avant 11h du matin, je vous offrirai l'ordinateur portable de la marque
1: Altic.
0: On leur fait un bisou. Hein. C'est un ordinateur portable de la marque française. 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
0: 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Et j'ai une nouvelle qui va faire plaisir à tous les vieux et à tous les amateurs de musique. Stevie Wonder fait son grand retour à Paris.
2: Je veux trop y aller, moi.
0: Stevie Wonder, ouais. Moi aussi. On veut y... Tu veux y aller ensemble?
2: Ouais, bah moi je voulais emmener quelqu'un.
0: Oui, bah, c'était qui, ta copine?
2: Non, oui, oui.
0: Ta chérie?
2: Oui, oui.
0: Tu t'en fous, tu ferais un CD. Non, j'aimerais bien y aller à 4. Non, mais si on peut avoir 4 places, j'adorerais. La légende américaine, Stevie Wonder. Quoi non?
3: Ah, si, c'est ça.
0: Ça, à mon avis, ça va être brillant.
4: Oui, je le conçois.
0: Il va venir avec les cuivres. 50 ans de son album Songs in the Key of Life. Les préventes débutaient aujourd'hui, si je ne dis pas de bêtises, à 10h du mat. Tout à l'heure à 10h. Prévoyez un peu de retard. Hein,
4: pourquoi?
0: Il faut qu'il trouve la scène. Ouais. C'est Gilbert Montagnier qui va le chercher à l'hôtel, alors laissez du temps.
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0: Soyez cool, hein, Lady Gaga met 3h à tout le monde, personne ne dit rien.

0: quoi ce titre? 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
2: Bonjour, il est 10h.
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2: C'est la dernière émission de la semaine. Toute la semaine, nous vous avons réveillé entre 7h et 11h tous les matins. C'est un bonheur d'être avec vous. Les news et la météo, c'est tout de suite. Europe 2, notre journaliste du vendredi, mais c'est le même tous les jours, c'est Cédric Lecor. Salut Cédric.
3: Salut Coé, bonjour à tous. Le soleil va briller sur l'ensemble du pays, ou presque ce vendredi. Ça restera nuageux, notamment sur les côtes de la Manche. Je vous détaille tout ça dans deux minutes. Il n'y a pas que le prix des carburants qui continue de flamber, celui du gaz aussi, et cela va faire mal au portefeuille. La commission de régulation de l'énergie a annoncé une augmentation de 6,3% du prix de référence du gaz dès le 1er octobre, après une hausse déjà quasi similaire au début du mois. Une nouvelle augmentation en lien toujours avec le conflit dans le détroit d'Ormuz. Face à l'explosion des arrêts maladie et pour limiter les abus, le gouvernement va publier des décrets d'ici à lundi. La durée des indemnités des arrêts de longue durée vont ainsi passer de 3 ans à 1 an, uniquement pour les patients sous le statut d'affection longue durée, non exonérante. Plus concrètement, cela concerne notamment les patients atteints de dépression. En contrepartie, le ministère de la Santé promet un meilleur suivi. Matignon, toujours donc à la recherche d'économies, le gouvernement annule 500 millions d'euros de dépenses dans plusieurs ministères dans la perspective du budget 2027. Cinquième journée du procès des assassins présumés de Federico Aramburu ce vendredi devant les assises de Paris. Hier, de nouvelles images de l'agression ont été diffusées au tribunal. On y voit les deux militants d'extrême droite tirés à 10 reprises sur le rugbyman argentin qui décédera quelques minutes plus tard. C'était il y a 25 ans, les États-Unis commémorent aujourd'hui les attentats du 11 septembre 2001. Près de 3000 personnes avaient péri dans les attaques contre les tours jumelles du World Trade Center à New York. Plusieurs avions avaient été détournés. Le Pentagone à Washington avait également été touché. En football, après le lancement supersonique du PSG en Ligue des Champions, Lens a également bien démarré la compétition avec une victoire miraculeuse 3-2 hier soir à Prague. Les 100 et or ont renversé le match avec deux buts inscrits dans le temps additionnel dans les toutes dernières minutes. En basket, l'équipe de France féminine a rendez-vous avec l'Allemagne demain à 16h30 pour une place en finale de la Coupe du Monde. C'est la première fois que les Bleus qui ont éliminé la Chine jeudi atteignent ce niveau de la compétition. Puis à suivre aussi ce week-end la suite du tour préliminaire de l'Euro de volley.
0: Les prévisions.

0: 3 à 15. Donc, ça te tape sur la tête à partir de 21h30.
1: Et ben voilà.
0: Et c'est pour ça que moi, généralement, je dors comme un bébé à 20h. C'est vous dire si ça marche.
1: Ah non, mais moi, c'est systématique.
0: Ah oui, vraiment?
1: Je te jure.
0: Ah, mais ma chérie, elle a le même problème et je sais que si elle prend un café ou un coca zéro, genre après 15h, c'est mort.
1: Ah, même le coca zéro?
0: Ah, c'est dead. Le truc avec un peu de caféine.
2: Il y en a pas beaucoup dedans en plus, hein, je pense.
0: Non, mais je pense que c'est. Oui, mais c'est un peu. Après, ça, je pense que ça joue un peu dans la tête. Genre, regardez le nombre de gens au restaurant. Moi, des fois, chez moi, la dernière fois, des gens ils sont venus et on a fait un dîner. J'ai dit, tu voulais des DK ou des cafés? On dit des.
3: DK.
0: Je suis arrivé, j'ai ouvert la capsule, les trucs de DK. J'en avais plus. Je leur ai fait 3 cafés.
1: Oh, salopard! Ne me fais pas ça!
4: Vas-y!
0: Bah, je peux te dire qu'il n'y en a aucun qui m'a dit j'ai mal dormi, je les ai revus le lendemain, j'ai dit t'as bien dormi? Comme un bébé. Mais c'est dans l'être. Tu sais que 80% des restaurants qui m'écoutent, là, des restaurateurs, quand ils te disent un DK, tu crois vraiment qu'ils changent leur truc? Tu crois vraiment?
1: Ah non, ils ne changent pas le truc, mais le café à l'intérieur, c'est du DK. Hein. Ça n'a pas le même goût.
0: Alors, je vais te dire un truc, mon ami. J'ai un copain qui avait un restaurant. Il n'y a jamais eu de DK dans son restaurant.
2: Mais non.
0: Et tous les gens qui ont dit des DK, ils disent oui, un DK, il arrive tout de suite.
2: Mais non.
0: Mais bien sûr que si.
3: Il faut qu'on aille derrière le comptoir ou quoi?
0: Mais les cafés, là, tu sais, le truc là, où tu tapes là.
1: Percolateur.
0: Ouais. Le percolateur. Il y en a un sur deux, il n'y a pas de DK.
2: Sans aller dans l'entrecôte de bœuf, c'est du chien. Donc, tu vois.
0: Ouais. Bah, le DK, vous savez comment il est décaféiné? À l'eau de Javel, quand même, les gars. Hein.
1: Ouais, je savais pas.
0: C'est pas très bon, un DK. Vaut mieux prendre un vrai café. Un peu plus tôt qu'un DK parce qu'il il passe les grains de café à l'eau de Javel.
4: J'ai eu peur, je croyais que tu voulais dire que c'est mieux de prendre un verre de Javel.
0: Stouff, demande à ton chat GPT qui nous a insulté.
2: T'as été sur complotiste.fr là.
3: Tu lui demandes quoi? C'est quoi la phrase que tu demandes?
0: Quel est le principe de base pour décaféiner le café? Voilà.
4: Comment est déca...

0: c'est pareil. Dans un instant, un coup de gueule d'un auditeur, à tout de suite.
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0: Raconte-moi, mon Romain, vas-y, vas-y.
1: En fait, voilà, ce qui est agaçant, et c'est là pour la plupart des hommes, c'est que on ne peut plus draguer sans que ce qu'on passe pour un lourdeau. Et moi, j'ai une personne que je voudrais savoir comment l'aborder.
2: C'est un vrai problème aujourd'hui, ça.
3: Je l'aborde.
0: Je ne rentrerai pas dans ce débat.
2: Mais non, mais t'imagines, pour les générations à venir, c'est de plus en plus compliqué.
3: Moi, je ne vais pas voir les meufs en soirée.
4: C'est
2: pour ça
4: que tu vas pas.
5: Elle lui saute dessus.
4: Non, mais même, en fait, tu laisses venir à toi pour voir si elle s'intéresse
3: même
4: à
3: pas.
4: Toi. En fait.
3: Si j'y vais, j'ai l'impression que je vais passer pour le gros lourd de
4: le
3: service.
4: Gros connard, ouais.
3: Ouais, de prendre un. Alors que pas du tout.
0: Alors que, en parallèle, moi j'ai plein de copines célibataires
2: qui se plaignent que
0: les hommes ne viennent plus.
4: Voilà. Mais alors, si personne ne bouge.
2: Non, mais y a, au-delà du gros lourdeau, tu peux passer pour le pervers aussi.
0: Oui, attendez, il y a deux types de gars. Il y a le gars, effectivement, qui est un lourdeau, qui est un boulet. Lui, il sera boulé toute sa vie. Donc lui, il continuera. Tu vas avec moi, bon, voilà, tu as compris. Et puis, t'as le gars normal qui représente, je pense, 80% de la population normale, qui a une situation machin, et qui réfléchit. Et qui se dit, alors,
3: comment je fais ?
0: Comment je vais être perçu ? Qu'est-ce qu'on va dire de moi ? Qu'est-ce qu'on va écrire sur les réseaux ? Et si machin ? Et si ? Et si ? Et si ? Et si ? Je vais te tuer, Pietre, avec ton téléphone. Je te jure, à un moment donné, il va finir. Ça va être, non, tout met pas là. Non, ça se met pas là. Il va finir là. Tu te feras toi-même ta news la semaine prochaine. Mais ce que je voulais, je n'en peux plus. Hein. Ça fait 25 fois. Il m'a fait ça sur Europe 1 la semaine dernière. Hein. Le gars, il me fait sonner son téléphone dans toutes les radios où on va. Hein. Et à chaque fois que je lui dis, à chaque fois,

0: effectivement,
1: ça, tu repars en pleurant après.
0: Non, mais si elle
2: jamais,
0: te dit,
2: oui,
0: non,
2: la pitié.
0: Non, mais si elle te dit, je suis avec mon copain, et tu fais, ah bah écoutez, c'est pas grave. Alors comment vous connaissez cet endroit? Là, tu passes dans la catégorie du lourdeau.
2: Ouais. Mais tu sais que c'est difficile même pour nous à nos âges, mais les jeunes aussi. Mais les jeunes, ils se désintéressent des uns des autres les... complètement.
0: Moi,
2: quoi.
0: J'ai discuté.
2: Les ados,
0: les jeunes ne vont plus en soirée.
2: Ils
0: ne restent qu'entre potes. Contre potes et que sur les réseaux sociaux,
2: ouais.
0: Les groupes Snap,
2: voilà.
0: Entre amis.
2: Exactement.
0: Et ils ne prennent plus le risque d'aller voir d'autres gens parce que d'abord ils ne savent plus, parce que pour les filles ça peut être dangereux. Parce
2: voilà.
0: Que et donc, comme il y a une espèce de terreur sociale, ben en fait ils restent ou avec leurs potes. Ou avec le téléphone,
1: oui,
0: quand les copains sont pas là.
1: Il reste quand même des soirées. Il faut quand même des soirées.
2: Il reste entre potes, en fait.
0: Il reste entre potes.
3: Ouais, mais regarde, moi qui sors souvent, t'as très peu de groupes de personnes qui se mélangent. Alors qu'avant, tu le faisais plus souvent. Tu vois, en soirée, t'es au bar, t'as deux groupes. Oh, les gars, venez avec nous boire un coup. Maintenant, ça se fait plus. C'est chacun de son côté. Et limite, tu fais une petite vanne à l'autre groupe, ok, c'est pourquoi il rigole avec nous. Non, mais tu le vois quand tu. Non, mais c'est abusé, franchement, il y a une distance qui se met un peu débile, alors qu'avant, il n'y avait pas quoi.
0: Ah, bon, bah t'es dans la merde.
3: Ouais, voilà. Démerde-toi.
4: Alors, ouais, merci,
0: alors que les bonnes fêtes de village, ou
3: voilà.
0: Quand il est 2h du matin, ils se tapent tous sur
1: la gueule. C'est les copains, c'est les voisins, c'est rigolo.
5: Michel, baisse-toi.
0: C'est les copains. Non, mais voilà.
3: Petite queue leu.
0: Tu sais quoi, je te souhaite sincèrement. Mais après, c'est vrai que c'est malheureux parce que ça empêche des belles rencontres.
2: Oui.
0: Voilà, donc je te fais un gros bisou. Salut mon pote, à bientôt.
1: Courage.
4: Salut, merci.
0: Et
4: Jeannot,
0: et n'oublie pas que t'as aucune chance, fonce.
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0: Et avec élégance.
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0: Monsieur le maire.
1: Écoutez, déjà, merci.
0: Ah oui.
1: Et ensuite, si la personne pouvait, je me permets, refaire la même chose l'année prochaine, écoutez, ça nous arrangerait, on commence à peine à dépenser, ça va tellement vite.
0: Mais vous savez qui a fait ce don, du coup?
1: Écoutez, non. Non, ouais. Et c'est ça qui est formidable, vous voyez. D'habitude, quand quelqu'un donne de l'argent à une mairie, une plaque, il veut quelque chose, il veut un souvenir. Non, rien, non, même pas une petite statue, c'est presque inquiétant.
0: Et est-ce que les habitants ont déjà des idées pour utiliser l'argent?
1: Oui, j'ai entendu une piscine, ouais. Une salle de sport, des logements, refaire des routes.
0: Classique, quoi, et vous?
1: Oui, alors, moi j'en ai une particulièrement beaucoup plus ambitieuse.
0: Laquelle?
1: Ne rien faire.
0: Et pourquoi, pardon?
1: Alors, on met l'argent sur un compte, vous voyez, on attend, et dans 10 ans, on pourra dire, vous voyez, on avait 256 450 euros, maintenant on a 256
2: 451
1: euros. Bon, alors, j'ai bien utilisé, non?
0: Et j'ai entendu dire que certains habitants proposent de partager l'argent.
1: Ah, alors là, attention, si on commence à donner de l'argent aux habitants, on prend des mauvaises habitudes, vous voyez.
0: C'est-à-dire?
1: Après, ils vont vouloir des services publics, et ça va être chiant.
0: D'accord. Et un dernier mot pour le mystérieux donateur?
1: Merci.
0: Ben ouais.
1: Tout simplement, merci.
0: Ouais.
1: Et surtout, ne vous dénoncez pas. Hein.
0: Ouais.
1: On pourrait être obligé de vous inviter au vœu du maire. Et ça
0: ouais, ça coûte cher.
1: Bah, c'est bien. Faut faire garder le cagnotte, vous voyez.
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1: J'ai pas envie d'investir dans la cacahuète. Non, ils vont me demander des tucs. Ouais, mais bon. 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
1: C'est Europe 2 que vous écoutez. Qu'est-ce qu'on aura dans un instant? Nous aurons le bac à coco. 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
2: 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Ils sont beaux. 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
2: Donné, surtout.
1: C'est la valeur qu'on offre. 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Qu'est-ce qu'on a le temps de faire? Les auditeurs, le dossier du jour, c'est quoi ce touffe? L'agenda.
3: C'est l'agenda.
1: Il se passe quoi chez vous? Allez, on y va ce week-end. Tiffaine, bonjour ma petite Tiffaine.
4: Bonjour.
1: Coucou ma Tiffaine, qu'est-ce qui se passe ce week-end?
4: Il y a la fête de la moto.
2: La fête de la moto.
1: Ah, ça c'est bien, c'est où?
4: C'est au Trait.
1: C'est où le Trait?
4: C'est entre Rouen et Le Havre.
2: Et c'est quoi le but alors du coup?
5: La moto, je pense.
4: En fait, c'est de la moto.
2: Oui, mais c'est un rallye. Ah, c'est
1: le week-end de la moto, tu penses quoi?
2: Ça peut être un rassemblement sur un parking. En fait.
1: Il y a des moissonneuses batteuses et puis.
5: Mais pas de moto, on déteste ça.
1: Mais non, week-end de la moto, il y a des motos.
2: Ça peut être un rassemblement sur un parking, ça peut être un rallye.
1: Je pense qu'il y a promenade et je pense qu'il y a vente. Non, il y a quoi?
4: Oui, il y a des ventes d'équipements pour la moto.
1: Bien sûr.
4: Il y a des cascadeurs à moto pendant tout le week-end.
2: Alors si tu sais, pourquoi tu demandes?
4: Il y a de la restauration.
1: Pour manger ou la restauration de moto?
6: Manger une moto.
1: Ouais, d'accord, c'est bien ça. Vous allez avoir beau temps en plus. Profitez-en, hein, ça va être bien pour tous les gens qui aiment bien faire de la moto. Vous pouvez y aller, donc c'est à quel endroit?
4: C'est au Trait.
1: Au Trait, d'accord, très bien. Et moto japonaise, moto américaine, Harley, tout est accepté?
4: Je sais pas.
1: Non, mais on peut venir avec sa Yamaha sans croiser des mecs qui sont à Harley en disant tu t'en vas ou on te fume? Il y a de la compète.
2: Je crois qu'ils s'aiment pas, les Américains.
1: Bien sûr.
2: Les bikers et les.
1: Je te fais un gros bisou. T'es motarde, Tiffaine?
4: C'est mon père qui conduit, mais j'en fais avec lui.
1: Allez, tu vas passer bientôt ton permis?
4: J'ai que 15 ans, donc.
1: Alors ma chérie, dans 3 ans, tu passes le permis.
6: Fais en vélo et là, tu fais broum.
1: Ah, tu vas adorer. Tu vas adorer, c'est une durée. Je te fais un gros bisou.
6: Même.
4: Bisous.
1: Bisous à toi, à bientôt.
4: Juste Coé.
1: Oui.
4: Coé.
1: Oui.
4: Samedi, c'est mon anniversaire. Est-ce que je pourrais avoir un mug, s'il te plaît?
1: Un mug? Faut que je regarde si j'en ai encore. Je te jure, je vais regarder.
6: Je veux bien donner le mien, j'en ai un, je
1: vois. Tu sais quoi?
6: Ramène et
1: Je te l'offre. Je te l'offre avec grand plaisir pour ton anniversaire. Je te fais un gros bisou. Il a quoi, papa, comme moto?
4: Une moto noire avec des petites rayures vertes.
1: Ouais, va falloir que tu bosses. Hein. va falloir que tu profites du week-end moto.
2: Tu passionnes un petit peu quand même. Parce que
1: là, il y a son père qui écoute la radio. Tu sais quoi? Le père, il écoute. Je dis, écoute ma fille, écoute comme elle s'y connaît. Puis là, il a quoi? Une moto noire. Bon, allez. Tu lui as demandé ce que c'était comme marque?
4: Je pense.
1: Harley, non?
4: Je crois que c'est. Non.
1: Non, un noir.
4: Je crois que c'est Triomphe. Avec un Y.
6: Ah, Yamaha.
4: Ouais, je crois que c'est ça.
1: On va bosser encore un week-end moto. Hein. Et le mug, je te l'envoie pour ton anniversaire. Bon anniversaire à toi, je t'embrasse fort. Antonio, c'est Antonio ou Antoine?
7: Antonio. Salut Coé, salut l'équipe.
1: Salut Antonio, qu'est-ce qu'on va faire ce week-end?
7: Alors nous, on organise la course de caisses à savon du Pays de Gex.
2: Hein. Wow, c'est génial. Il y a quoi? Il y a des caisses à savon?
1: Ça, c'est génial.
7: Ouais, on a...

0: Et où exactement?
1: On est à 5 minutes de la frontière suisse, donc à côté de Genève.
0: D'accord.
2: Ah oui, il y a des bonnes pentes.
0: Et vous avez mis, c'est ce que j'allais dire, il y a des bonnes pentes, il y a un truc.
3: Tiens, on le fait.
1: Ouais. Là, on a une très belle pente avec en moyenne entre 5 et 7 000 personnes qui viennent.
0: Moi, ce qui me fait rire, mon ami, c'est quand il y a le petit tremplin et que tu les vois là, ils sont quatre dedans, ils prennent le tremplin, ça fait waouh, et là ils perdent tout. Et ça, j'adore, c'est tellement drôle.
2: J'aurais peur de me faire mal.
0: Avec grand.
1: On a des belles cascades. On a un tremplin aussi, et des fois, on a des belles cascades aussi.
0: Bon, je te fais un gros bisou et promis, si on peut l'année prochaine, on viendra. Donc week-end caisse à savon. À quel endroit exactement?
1: 13 septembre à Presse-Saint-Moins.
0: Allez, ça roule. Bisous, bisous, mon ami. On finit avec
2: Marie.
0: Qu'est-ce qu'on fait ce week-end, Marie?
4: Alors ce week-end, c'est la fête des sorcières à Morbecque dans le Nord.
0: Attention, oula. Pierre, qui va te demander ce qu'il y a.
3: Des balais.
0: C'est quoi la fête?
4: Il y a des marchés, des camps médiévaux, il y aura des Cosaques qui feront des démonstrations, il y aura des Vikings, il y aura la présence de Luc Arbogast qui avait participé à l'émission The Voice en 2013.
0: Ah, vous avez tout mélangé, quoi.
4: The Voice,
0: des Vikings, on mange un sandwich, vous avez tout mélangé, quoi. Enfin, on va faire simple, c'est une fête.
4: Ouais, voilà, grande ambiance médiévale avec les gens sympas du Nord.
0: Mais j'aime bien. C'est à quel endroit exactement?
4: À Morbecque.
0: C'est à côté de quoi?
4: D'Hazebrouck.
0: À côté d'Hazebrouck, très bien. Et pareil,
4: entre Lille et Dunkerque.
0: T'as regardé la météo? Parce que quand on organise un événement dans le Nord, je vous cache pas, on a l'œil sur la météo. T'as regardé la météo, elle est comment?
4: Il va faire super beau et pas trop chaud.
0: Voilà.
2: Par contre, il n'y a pas de caisse à savon, c'est ça?
4: Non.
0: Ni une moto, parce que c'est une autre. Allez, je te fais.
4: Il y a des potions.
0: Allez, bisous, bisous, ma belle, et on embrasse tout le monde là-bas. Bisous.
3: Ah oui, non, mais ce week-end, t'es en Corse.
0: Pourquoi?
3: Non, parce que j'ai un ami qui vient de m'envoyer qu'il y avait un grand prix de pétanque à Étaples, pas très loin du Touquet, ce week-end.
0: C'est dommage de rater ça.
3: Organisé par l'AS Pétanque.
0: Je l'aurais fait avec grand plaisir, mais ça fait loin, je suis en Corse. Donc,
3: dommage. À la prochaine fois.
0: Et en plus, moi, je joue en Corse à pétanque, à Bonifacio.
3: Bah oui.
0: Sur la ville haute. Donc tu lances ta boule et en théorie, elle rejoint la mer en une heure.
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0: Salut tout le monde, c'est Europe 2. Dans un instant, on joue et l'ordi pour vous.
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0: Ah, il t'en manque un. Non ? Non ?
1: Il en manque un.
2: Bah, j'ai tout.
1: Une activité.
2: Bagnauder.
1: Boule.
0: Ok.
3: Oui.
4: Ouais.
1: Okay. Quelque chose de moins de 5 euros.
2: Une Bible, c'est gratuit.
4: Ah putain, j'ai eu peur.
3: C'est gratuit une Bible ?
2: Ah oui, c'est gratuit.
0: Bah non, ça s'achète sur Amazon.
3: Tu vois, chez,
1: pas, ça n'a jamais été gratuit.
2: C'est gratuit une Bible.
1: Ça n'a jamais été gratuit.
2: Dieu te fait payer une Bible.
1: Et une Bible ne coûte pas 5 euros, je vous invite à regarder. Ça, mon gars, déjà, t'as perdu.
2: Sur Temu, on a.
1: T'as perdu.
2: Regarde sur Temu.
4: Alors, la Bible peut être à 2,50 à la Fnac.
1: Des billes.
0: Bon.
4: Des billes.
2: Les billes, ça coûte cher.
0: Non, non, non. Ça coûte moins 5 euros.
1: Personne moche.
2: Boudère.
1: Bourville.
0: Ok.
1: Un fromage.
2: J'ai noté.
1: Vite.
2: Du Babybel.
0: Oui.
1: La boulette d'aven.
0: Oui.
4: Ah bon, putain.
1: Quelque chose qu'on ne veut pas entendre pendant l'amour.
2: Brouter.
4: C'est dans l'amour et dans le pré.
1: Moi j'avais mis boudère.
4: C'est comme ça un spectacle de boudère.
1: Je veux pas entendre boudère pendant que tu fais l'amour.
0: Ah, comment on fait?
1: Allez, un truc rapide en un mot.
4: Alors attends.
0: Mac.
4: Une personne moche, ça c'est bien ça.
0: Avec un quelle lettre?
4: Une personne moche avec la lettre F.
1: Fernandel.
4: Égalité, putain. Mais les gars.
1: Allez.
4: Autre chose. Une personne moche toujours?
1: Ouais, ouais.
4: Une personne moche avec la lettre P.
1: Patrick Topalov.
2: Pascal Pro.
1: Oh non, oh non.
4: T'as dit quoi?
1: Patrick Topalov.
4: C'est qui Patrick?
1: Ah, il était moche, Patrick Topalov.
2: Déjà, le prénom, on avait dit non.
1: Patrick Topalov, bien sûr.
2: Le prénom ne marche pas.
0: Bon, allez, vous deux, c'est annulé alors.
2: Et moi, j'avais deux P, hein, c'est un double P.
0: Oui, mais non,
4: ah, oui, c'est vrai qu'il était vilain,
0: après.
4: Patrick Topalov.
1: Il était vilain. Bon, un dernier, vite, allez.
4: Pareil, une personne moche?
1: Ouais.
4: Personne moche, la lettre T.
1: Team Seat. Patrick Team Seat. Ah, bah,

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1: Rendez-vous lundi, portez-vous bien, soyez heureux. Tout à l'heure, 15h sur Europe 1, si vous changez de radio, pour y en aura pour tout le monde. Et puis les meilleurs moments, évidemment, de l'après-midi sur Europe 2. Bisous à tous, je vous aime fort. Bisous, bisous. Mon petit Vito. Bisous, bisous, mon Corentin. Bisous, bisous, bisous, bisous. Vous avez tous été très bons.
2: Moi, je me barre avant qu'ils disent des conneries sur moi.
1: Je n'allais pas dire des conneries, j'allais dire que le niveau était faible pour Pietre par rapport aux autres. On aurait dû travailler cette semaine. Bisous, portez, soyez heureux, laissez-nous des messages sur les réseaux, écoutez les podcasts. Je vous aime fort. Rendez-vous
3: lundi,
1: 7h.
4: Coé, c'est fini pour aujourd'hui. Il revient lundi dès 7h sur Europe 2. Si vous pouvez pas tenir jusque-là, il y a les podcasts sur toutes les plateformes et l'appli Europe 2.

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1: Mais quelle bonne idée d'écouter Europe 2, voilà le King. Et franchement, Michael Jackson un vendredi matin, c'est exactement ce qu'on veut. Exactement ce qu'il nous faut. Premier single de l'album Dangerous, l'amour et les relations humaines ne devraient pas être déterminés par la couleur de peau. Voilà de quoi il est question dans ce morceau qui est l'un des plus importants de la carrière de Michael Jackson. On écoute Black or White sur Europe 2, Pop Radio.

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On profite de la playlist Pop Europe de tous ensemble pendant 30 minutes non-stop. Alors, triste constat, en France en ce moment, c'est très compliqué de devenir propriétaire de son logement, mais c'est aussi compliqué de s'acheter un téléphone. En tout cas, le prochain iPhone, l'iPhone Duo, bon, à partir de 2339 euros, c'est une folie. Bonne nouvelle, on vous l'offre dès demain sur Europe 2. Voici Jamelia.

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Midi avec Coé et toute l'équipe sur Europe 2. Alors le matin au réveil, c'est Coé. Et l'après-midi, 15h30, 18h, re-Coé. Donc re-rigolade et re-fourrir. C'est parfait. Bruno Mars arrive, Asa Fabidan et puis Free Sky. Voici Silent Treatment sur Europe 2. 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

Bon, on est trop contents puisque demain soir sur Europe 2, une très très belle soirée nous attend à tous. 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Le samedi soir, et donc demain soir, Europe 2 Mix, on aura des invités qu'on adore, c'est le duo Offenbach. Donc Europe 2 Mix ici demain dès 20h, et Offenbach qui nous offrira dans la soirée un DJ set exceptionnel, on va se régaler.

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En deux, le prochain iPhone, l'iPhone Duo, sera vendu à partir de 2 339 €. Les bras m'en tombent, ils sont sérieux les gars. Il est beau, hein. Bah à ce prix-là, il peut en même temps. 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Quand c'est gratuit, c'est quand même plus sympa. Julien Doré arrive après Eugène et Coldplay. C'est la playlist pop Europe 2 pendant 30 minutes non-stop.

Europe 2, s'il y a 10 ans, on m'avait dit qu'un jour j'aimerais la musique country, j'aurais bien rigolé. Et pourtant aujourd'hui, alors évidemment, Beyoncé et Taylor Swift sont passés par là. Mais en 2026, la grosse révélation country, c'est elle. Ella Langley, elle a une voix incroyable. Quand je l'écoute, j'ai envie d'enfiler mes plus belles sentières, franchement. Ella Langley, voici Choosing Texas sur Europe 2. 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

Un mot de notre direction suffira pour qu'on parte en week-end maintenant. Allez, bon, on partira en week-end plus tard du coup. On écoute Muse, Starlight, juste derrière Bébé Rexha, David Guetta, Sad Girls sur Europe 2.

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Pendant 30 minutes non-stop, on profite tous ensemble de la playlist Pop Europe 2 avec Angèle. Angèle. Bah oui, une artiste Europe 2 révélée ici. Donc oui, on est très très fiers d'elle aujourd'hui. On est impatient de découvrir son troisième album prévu pour le 16 octobre. Impatient aussi de la voir sur scène, partir en tournée à partir de mars 2027. Angèle, Justice, What You Want sur Europe 2.

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4: Je fais une bise à notre toute particulière aujourd'hui. Et je voudrais qu'on soit gentil avec lui. Parce qu'il est, il va être d'une minute à l'autre papa, ce monsieur.
5: Ah, tout va, ça peut arriver.
4: Il va être papa, mon Tony.
5: J'espère qu'elle est à moi.
6: Mais c'est toi qui accouches, du coup.
4: Ah non, mais...
5: C'est ta sœur.
4: Il y en a un bout là et un bout chez madame. Il y en a...

0: change l'embouche, ça s'aspire.
1: Et alors, l'autre objet qui cartonne chez le roi Merlin, France, parce que ça fait un moment que c'était sorti au Portugal, mais ça arrive en France.
2: Oh.
1: C'est
2: le slip,
1: slip du plombier.
0: Ah, le slip.
1: Le slip du plombier.
2: Il remonte plus haut en fait. C'est ça.
1: Si ça c'est pas une parodie, ils l'ont lancé en premier au Portugal et après on dit que c'est nous. L'endroit où ils le lancent, c'est le Portugal parce qu'effectivement les plombiers, les maçons avec la fameuse raie sont souvent par terre au sol avec le pantalon un peu bas.
0: Bien,
1: ils ont sorti des caleçons qui remontent très haut. Eh bien, c'était jusque là au Portugal. Ça y est, ça arrive. En France.
0: Alors, je suis allé ce week-end chez le roi Merlin. Petit coup de gueule, il n'y en avait pas. C'est pas encore arrivé.
1: Non, mais ça va arriver. Là,
0: pas
1: ça
0: dans
1: y
0: tous. Non, mais ils ont dit, et j'ai demandé au vendeur, ils sont où les slips et tout. Il me dit, ah putain, on les a pas encore, ils arrivent là.
1: T'inquiète, ça va arriver. Bon, en même temps, je vais pas sauter dessus le jour où ils arrivent. Hein, Et on s'est tous déjà dit, des fois, dommage que ce truc-là, il n'existe pas. C'est quoi le petit objet technologique, vous, que vous aimeriez qu'il soit inventé pour changer votre vie?
3: Moi, il y a un truc, dans les messages vocaux, maintenant, tu peux le faire, tu peux accélérer, faire x1.5, x2, plus vite. Ben, j'aimerais bien que ça existe dans la vraie vie. Tu vois, un petit bouton sur la personne.
2: Ouais, quand le mec, il te raconte ses vacances, là, hop là, tu passes en x2.
0: D'accord. Bravo, femme.
1: Il y avait un film comme ça qui s'appelait Rec ou Télécommande, je crois.
0: Clic. Avec Adam Sandler.
1: Voilà. Où en fait, dès que les gens c'était chiant, il appuyait sur une télécommande et ça pouvait accélérer.
2: Ah, génial.
1: Pietro.
2: Moi, j'aimerais bien le housseur de couette 220x240. Ah, oui. C'est le truc dans la semaine, je sais que j'ai le droit tous les dimanches. Elle me fait ça à chaque fois au moment où je vais me coucher.
1: La couette.
2: Il y a la couette à mettre.
0: Ah, c'est chiant ça.
2: Ouais. Là, 220, 240. Comment tu fais à l'œil nu la différence? C'est impossible.
1: Je suis d'accord. Moi, il y a un truc, mais il faut écrire dessus, en fait, il n'y a pas le choix. Moi, il y a un petit truc que c'est. Ah, j'aime bien faire.

0: lever la main.
1: Ok.
0: Vous allez entendre deux histoires, deux audios que vous a fait l'IA. Il faudra me trouver une ou plusieurs différences. D'accord ?
2: Pas compris.
0: Première histoire.
3: Bernard s'est compté deux par deux et lassé ses chaussures. Deux heures plus tard, il a marché dans une crotte de chien, mais du pied gauche, donc ça porte bonheur.
0: Ça va ?
4: Oui.
1: Ok.
0: Vous voulez entendre l'autre histoire ?
1: Vas-y.
0: C'est la même, y a-t-il une ou deux différences ?
3: Bernard s'est compté deux par deux et mâché ses chaussures. Deux heures plus tard, il a marché dans une crotte de chien, mais du pied gauche, donc ça porte bonheur.
1: Ah bah, j'en ai relevé qu'une là, non ? Il y en a deux ?
4: Ah bon ?
1: Il y a mâché au lieu de lasser. Et la deuxième, c'est quoi ? Il y a un truc avec le deux encore ?
5: Non, c'est compté.
1: Compté ?
5: Le premier, c'est Bernard, c'est compté. Attends.
1: C'était ça, Bernard. Le premier ?
5: C'est compté deux par deux ?
4: Ouais.
6: Non, il y en a qu'une.
4: Non, moi je pense qu'il y en a une.
0: Il y en a qu'une. Ah, on va s'occuper de toi, mon petit Corentin. Pour la peine, c'est toi. Tu m'as l'air bien au taquet aujourd'hui.
5: Ouais,
0: je te sens bien en petite saillie, en chien d'arrêt, là. Allez, voici la prochaine histoire.
3: La théorie selon laquelle une tartine devient dépressive quand on lui étale de la confiture dessus est une ignominie. Les tartines sont végétariennes, adorent les fruits et deviennent plus épanouies avec de la confiture sur le dos.
5: Plus long la prochaine fois.
0: Ouais, ouais. T'es prêt ?
5: Ouais, j'ai déjà oublié le début.
0: Allez, on y retourne.
3: La théorie selon laquelle une tartine devient dépressive quand on lui étale de la confiture dessus est une ignominie. Les tartines sont végétaliennes, adorent les fruits et deviennent plus ponctuelles avec de la confiture sur le dos.
0: Alors ?
5: Il y en a deux.
0: Oui. Lesquelles ?
5: Il y a végétalienne.
0: Ouais.
5: Et,

0: en a deux.
1: Ouais. Lesquels?
0: Il y a Végétalien.
1: Ouais.
0: Et le dernier, là. Je sais plus, mais il y en a
1: le deux. Le dernier, là, ça veut rien dire.
0: Non, mais ponctuel, ou je sais pas.
1: Ponctuel à la place de.
0: De, je sais plus, mais il s'est
1: épanoui.
0: Ouais, un truc comme ça.
1: Très bien. Pietro, Pietro, attention, concentration.
2: J'ai cinq frères, deux sœurs, un père et deux belles-mères. J'ai aussi quatre tontons et cinq tantes qui ont engendré 10 cousins, dont 3 éloignés. J'ai aussi un hamster qui s'appelle Kamikaze, mais qui a été mangé par mon Doberman.
3: Ça va, Pierre?
4: Non, non, ça va pas, non. Les chiffres, à moi.
5: C'est un peu
4: vous
5: court,
4: me faites ça, à moi.
1: Allez, on y retourne. Nouvelle version.
2: J'ai cinq frères, deux sœurs, deux pères et deux belles-mères. J'ai aussi quatre tontons et cinq tantes qui ont engendré 10 cousins, dont 3 éloignés. J'ai aussi un hamster qui s'appelle Cookie, mais qui a été mangé par mon Rottweiler.
1: Alors,
4: il y a les cousins éloignés, ils n'y étaient pas au départ. Et le hamster, il s'appelle pas Cookie.
6: Et c'est pas un Rottweiler.
4: C'est pas un Rottweiler non plus. Donc il y en avait 4, 3.
1: Il y en avait 3, mais tu t'es trompé sur les cousins éloignés, ils y sont. C'était 5 frères, 2 sœurs et 2 pères. La première version, c'était un père. Je vais faire simple. Pour
5: Tony,
1: mon petit Tony,
6: Toto,
5: sur papa.
1: Tony, le futur papa de l'émission, j'ai donc décidé pour toi de faire simple. Voici l'histoire.
2: Pour réussir une béchamel, il faut enfermer ses enfants dans une chambre car il faut du calme. Il vous faut ensuite des œufs, de la farine, de la maïzena, de l'eau, du lait, de la noix de muscade et une bouteille de whisky. Mélangez tous les ingrédients et laissez reposer. Une fois que c'est fait, retournez ouvrir la porte de chambre de vos enfants et collez-les devant le JT de Gilles Boulot. Sortez votre béchamel du frigo. Mettez-la dans le four, n'allumez pas le feu, puis sortez la béchamel.
5: Mais je me rappelle même pas mon nom.
7: C'est facile, facile.
1: Ça va?
5: Ouais, ça va aller.
1: Bonjour.
5: Il reste pas beaucoup de temps.
1: Vous qui êtes dans la voiture, vous jouez aussi? Allez, on y va.

0: Réussir une béchamel, il faut enfermer ses enfants dans une chambre car il faut du calme. Il vous faut ensuite des œufs, de la farine, de la maïzena, du samplon 95, de l'eau, du lait, de la noix de cajou et une bouteille de whisky. Mélangez tous les ingrédients, sauf le whisky, et laissez reposer. Une fois que c'est fait, retournez ouvrir la porte de chambre de vos enfants et collez-les devant le JT d'Yves Mourouzi. Sortez votre béchamel du frigo. Mettez-la dans le four, n'allumez pas le four, puis sortez la béchamel. Bon après-midi.
1: Alors,
2: moi je dirais 3.
1: Allez, on y va.
2: Calme,

0: Et à la place de bon appétit, c'était bon après-midi. Tu ne fais pas attention. Tu feras plus attention au montage du lit du petit. Hein.
1: J'espère que j'oublierai pas des vis.
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0: Contracté.
1: Ah
0: contracté ton muscle directement.
2: Mais du coup, c'est mieux que ça prévienne pas, tu t'y attends pas, du coup,
0: c'est
2: encore mieux.
0: Non, parce que je pense contracte normalement.
1: Non, parce que je pense qu'il l'a posé n'importe où sur mon bras. Ah, il l'a pas posé sur un muscle.
3: On est pas
1: voilà.
3: Allez, coco de la Tourette.
1: Ah, tu vois, j'ai. Ah
4: prends ton café avec le bras droit.
1: Allez, mettez-moi la casquette, mettez-moi la casquette. Donc.
5: C'est bon, tu peux regarder, j'ai coupé la.
0: Ah ouais.
5: Le retour vidéo.
1: Ah, en plus, je suis sûr que ça me va très très bien. Doucement, toi.
4: Super bien.
1: Non, mais. Vas-y, fais bien gaffe, toi. Non, non, vous n'y allez pas. Vous y allez pas de...
3: Tu fais la même chose quand c'est les gens.
1: Quand c'est les autres, c'est les autres.
4: Regarde,
3: tu fais ça.
4: J'espère que tu as payé Jupa, t'es pas en retard, parce que c'est lui qui a l'appareil.
1: Je t'ai payé en temps et en heure.
3: J'ai éteint la télécommande.
1: Merde.
4: Fais semblant.
1: Donc là, j'ai un personnage sur la tête.
0: Oui.
1: Allez.
5: 10 questions.
1: Attendez, je vais boire un coup d'eau parce que j'ai un coup de stress là.
5: Mets-en un peu sur les électrodes.
4: Non, non.
1: Mais une flaque d'eau au sol.
3: Allez. C'est facile en vrai.
1: Europe 2, bienvenue. C'est l'après-midi, ce sont peut-être mes derniers moments. Je suis cardiaque, je vous l'ai dit ou pas? Ah
4: non, ça c'est moi ça.
1: Allez, on y va. On y va. Je suis un personnage en vie.
3: Oui. Oui.
1: Je suis un homme.
3: Oui.
0: Oui.
5: Oui.
0: Oui.
1: Je suis français.
3: Oui. Bah oui.
1: Oui.
0: Oui, attends, je cherchais le...
1: Non, est-ce que vous pourriez vous mettre d'accord?
3: Je vérifie.
5: Ah, je suis pas sûr.
1: Je pas. Tu parles oui, français, mais non, je crois que t'es pas français. Non, non, non, non, non, il y a un accent.
4: Français, oui,
1: il y a un accent, il y a un accent. Je suis un homme. Ah je suis un homme.
3: Oui.
1: Je suis un homme.
4: Ça fait deux fois que tu as demandé ça. Ça fait quatre.
1: Donc, attendez, non, non, non, non, tu rigoles. Je suis un homme français.
5: Oui.
3: Non.
5: Je crois pas. Non, on vérifie, mais.
3: Il est né dans les Caraïbes.
5: Ah.
1: Ah mais elle donne pas trop d'infos.
3: Bah
1: je suis, je chante.
5: Non.
3: Non.
1: Je. Ah
3: bah alors.
1: Si, je fais du cinéma.
3: Non.
5: Non.
4: Je crois pas.
1: Non. Il m'en reste.
3: Non, il est pas connu pour ça.
1: Je fais de la télévision.
0: Oui.
5: Oui. 4.
1: Quoi mais pourquoi il dit ah
4: non, non, moi je réponds pas, hein, c'est eux qui répondent.
1: Attendez.
4: Moi je sais qui t'a sur la tête donc.
1: Ah donc.
3: Ah bon. Je m'en fous.
1: Est-ce que je connais cette personne?
5: Oui.

0: McDoom's Order. J'en ai une Magloire qui vous embrasse.
1: C'est vrai.
0: Ah oui, qui pensait à vous la dernière fois. Attends, tu veux mets-lui une petite.
1: Je teste pour demain.
0: Mets-lui une petite schlagounette. Fais comme tu l'as fait la fois.
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0: Bon après-midi sur Europe 2, il est 16h.
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0: Bon, pour fêter le début du week-end, Coé sur Europe 2, on va continuer de jouer avec toute l'équipe. C'est le ni oui ni non après l'actu. C'est l'actu Europe 2 avec Jérémy Desiderati. Salut Jérémy.
4: Salut Quentin, bonjour à tous. Si les nuages recouvrent encore le quart nord-ouest, le ciel est beaucoup plus lumineux partout ailleurs. On enfile les lunettes de soleil juste après les infos. Et pas vraiment d'éclaircie à l'horizon pour l'économie française. Le gouvernement vient de revoir à la baisse sa prévision de croissance pour cette année. 0,5% contre 0,7% prévu jusqu'ici. Pour 2027, Roland Lescure table sur une croissance de 1%. Côté inflation, le ministre de l'économie prévoit 2,1% cette année. Un léger ralentissement prévu l'an prochain. Des milliards, il en faudra également au Népal, plus de 4 milliards d'euros précisément, estimés pour la reconstruction 3 semaines après la crue qui a ravagé une partie du nord du pays. Une enveloppe nécessaire pour remettre sur pied toutes les infrastructures endommagées. Le mur d'eau, de glace et de débris a fait plus de 1300 victimes. La France inondée par le trafic de drogue. Nouvelle illustration avec cette saisie spectaculaire dans le port de Dunkerque. Près de 4 tonnes de cocaïne ont été découvertes cette semaine pour une valeur estimée à 225 millions d'euros. La drogue était dissimulée dans des ballots à l'intérieur d'un conteneur en provenance du Ghana. L'enquête a été confiée à l'office anti-stupéfiant. Et puis fin de semaine, toujours ensoleillé dans le sud côté ciel. Les Pyrénées, la Nouvelle-Aquitaine, l'Auvergne ou encore la Méditerranée n'y voient que du bleu cet après-midi. C'est d'ailleurs autour du golfe du Lion que le mercure est le plus élevé avec 28 degrés. Conditions plus fraîches et plus couvertes dans la moitié nord. La journée est rythmée par ces nuages et ces averses de la Bretagne en remontant vers la mer du Nord. Grisaille qui va se dissiper d'ici demain. Très bon après-midi sur Europe 2.
0: Bienvenue sur Europe 2, 16h01, Coé sur Europe 2, 15h30, 18h. On va retrouver l'équipe pour le ni oui ni non. Ce sera après Taylor Swift. Bienvenue sur Europe 2.

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2: Pour le ni oui ni non, nous allons accueillir Angélique. Applaudissons Angélique. Ma petite Angélique. Angélique qui arrive de chez elle comme ça, elle est toute détendue. Elle fait oh là là, ils m'ont applaudi. Ça va Angélique?
3: Ça va et vous?
2: Ça va bien. Où est-ce que tu habites Angélique?
3: À Yonk, dans les Ardennes.
2: À Yonk.
4: Yonk.
3: Ouais.
2: D'accord, c'est étonnant, on dirait une ville qu'on a mis à l'envers. J'habite à Yonk.
4: Ou quand t'es choqué, on voit Yonk.
2: Il y a combien d'habitants?
3: 80 habitants.
2: Ah ouais, qu'est-ce que tu fais là-bas?
3: Alors moi, je travaille, je suis aide familiale à la base. Mais je travaille à côté de chez moi, quoi, à 20 km de la maison.
2: Ah donc tu fais des kilomètres tous les jours, la voiture, ouais. Tout ça?
3: Ouais, c'est ça.
2: Tu nous écoutes en voiture là?
3: Oui, non, pas là, je suis au travail là.
2: Bon, ma petite Angélique, écoute-moi bien. Petite Angélique, nous allons commencer avec quelqu'un de l'équipe pour le ni oui ni non. Le principe est très simple. Si jamais tu fais plus que lui, bim, tu prends 100 euros. D'accord ? Si jamais tu fais plus d'une minute au ni oui ni non, tu gagnes 200 euros. Mais attention, aujourd'hui, je durcis la règle. Parce qu'hier, on a eu jeux peut-être, cela se pourrait, pourquoi pas. Aujourd'hui, je veux du réponse comme une conversation normale. Si tu mets trop de temps, j'annule.
5: Pas de temps de réflexion.
2: On est d'accord ? On va faire jouer. Qui veut jouer ? Qui veut jouer ?
6: Pourquoi tu l'as jamais fait, toi ?
2: Non, vous voulez que je fasse ?
5: Allez,
2: vous êtes prêts ?
6: On peut enchaîner chacun une question.
2: Allez, ok, c'est moi. Allez, vas-y, au taquet, je suis au taquet.
6: Est-ce que tu es heureux d'être là ?
2: Très certainement.
5: Oh ! T'avais pas des cheveux ce matin ?
2: J'en avais, mais là, j'en ai plus.
5: Tu trouves

0: Ah, si. C'était pour voir si tu pouvais me prêter un peu de sous.
1: Le ?
0: Ah, si tu pouvais me prêter un petit peu de sous.
1: De ?
0: Ben, d'argent.
1: Ah, je sais pas.
0: Si vous pouvez m'avancer un petit peu, quoi, parce que je suis un peu ric-rac ce mois-ci.
1: Ah, je sais pas,
0: me prêter, hein, je rembourse, hein.
1: Ah ben, je sais bien. Mais de toute façon, tout ça, moi, c'est Francine qui s'occupe de tout, alors je sais pas bien où j'en suis.
0: Tu pourrais demander à Francine ?
1: Oh ben, Francine.

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2: Une photo qui m'a fait mourir de rire d'un gars qui est ligoté. J'ai cru que c'était une blague. Ligoté sur un siège d'avion avec du scotch, les mains, la tête, le corps, tout est ligoté comme ça. Alors je me suis dit, ok, c'est un gag, ça sent l'enterrement de vie de garçon, etc. Ouais. Pas du tout. Ça s'est passé sur un vol qui reliait Dallas à Newark. C'est New York. Un agent immobilier s'est fait remarquer pendant le vol parce qu'il avait des remarques un peu racistes et homophobes. Bon, une espèce de compile, quoi. Ouais. C'est vraiment la totale. Le j'ai couché toutes les cases.
3: Le tomate-oignon.
2: À un moment, les passagers en ont eu marre. Ils se sont entraidés. Ils l'ont chopé. Ah bah ouais. Ils l'ont ligoté. Ils l'ont mis à son siège.
4: Mais la photo, c'est une IA. C'est pas la vraie.
2: Visiblement, non.
5: Vu qu'il est flouté, franchement, j'ai un doute. Hein, c'est vrai.
6: On dirait DiCaprio dans le...

0: J'ai couché avec la mère d'un très bon ami à moi. Vous avez donc tous... Pourquoi j'ai pas, moi? Vous avez donc tous une ardoise? Bah, je peux pas jouer. Vous avez une ardoise? Bah non, il en a pas prévu. Voilà. Donc, bon, c'est pas grave, allez-y.
1: Donne-lui.
0: Bah, il y en a 5 de prévu, vous en avez 4? Elle est où, la mienne? Non, jouez.
2: Mais ça peut être toi.
0: Vous devez essayer de trouver qui, dans cette équipe, je vous laisse écrire, d'après vous, a pu...
3: Tu peux répéter la phrase, s'il te plaît?
0: Enfin, le dossier. J'ai couché avec la maman d'un très bon ami à moi. C'est le moment des révélations, nous allons commencer par Stouff. C'est bien écrit. Vous allez montrer vos ardoises, s'il vous plaît. Commençons par Stouff. Stouff, et okay. Je veux savoir pourquoi.
4: Corentin.
0: Pourquoi, Stouff?
4: Parce qu'il aime bien les MILF.
5: C'est un bon argument, ça.
4: Quoi?
0: Corentin, parce qu'il aime bien les MILF. Très bien. Pietre.
6: Moi, j'ai mis Stouff parce que j'espère qu'il existe une vidéo.
0: Parce que c'est vrai que l'image de Stouff avec une maman...
6: Ah, voilà.
0: Ouais. Je pense pas. Je pense pas que ce soit Stouff.
3: Bah, j'ai mis
0: je
3: moi,
0: la connais depuis
3: moi,
0: 20 ans.
3: Je suis pas sûr.
0: Alors attends, Corentin, il a mis moi...
3: Mais je suis pas sûr.
0: Mais je suis pas sûr.
3: Ouais.
4: T'es pas sûr de quoi?
3: Bah, il y a un délire comme ça, mais je suis pas sûr que ce soit la merde d'un pote.
5: C'est peut-être son père.
3: Non.
0: Le mec, il a des dossiers, mais peut-être sur lui, mais il est pas sûr.
3: Et après, en fait, sur ce truc-là, sinon je vois Pietre. Je vois pas quelqu'un d'autre.
0: Mon Tony, je voudrais voir votre ardoise, s'il vous plaît, Tony.
7: Moi, je pense que c'est Vito.
6: Non.
5: Oh non.
7: Si.

0: Ah, ça, c'est une petite colique, je reconnais.
1: Non.
0: Non ? Une petite alcoolique.
1: Non. Ça, c'est bébé qui a sommeil. Ah ouais, j'ai pris les vidéos telles qu'elles. Écoutez.
2: Oui, ça sent.
1: Il chouine. Comment on dit ?
0: Corentin, il fait pareil quand il a sommeil.
1: Il chouine. Le dernier.
2: Ah, allez, ça, c'est Coïc qui s'est tapé le pied dans le lit.
3: Il a fait caca.
0: Est-ce que c'est les dents?
1: Non, elle l'a dit tout.
3: Il a fait caca.
1: Ça, c'est la couche est pleine. Il faut s'en occuper. Eh bien, justement, Tony, est-ce que tu sais comment changer une couche?
0: Alors, je vous dis la vérité, il paraît qu'on l'apprend les premiers jours à l'hôpital.
3: Ah oui, tout à fait, tu l'apprends avec...
0: Et ça me dégoûte.
1: Mais ça te dégoûte de quoi? Il faut bien que tu l'apprennes. De toute façon, il n'y a pas grand-chose à faire.
0: Mes potes et tout.

0: Dans le sens, choupinette fesse.
1: Ça, je savais.
2: Voilà.
0: Ah non, mais pas, y a, tu sais pas, mais dans plein de films, tu le vois, les parents, ils prennent sous la fesse, ils remontent le bazar et la lingette. Et en fait, tu ramènes toutes les bactéries dans la lingette. En fait, il faut faire dans l'autre sens.
1: Ok.
0: Ouais, j'ai jamais appris.
3: Même maintenant.
0: Comment ?
1: Même maintenant, oui.
0: Oui, même adulte, évidemment. Mais en même temps, je connais très très peu de femmes, quand elles vont aux toilettes, qui font la totalité de... Non, mais non, évidemment.
1: Après, les mecs...
0: Alors, t'es prêt ? T'as 1 minute 30. On a pris un bébé de la taille approximativement scientifique de celui que tu vas avoir.
1: Mais il est à qui, ce gosse-là ?
0: Il est en plastique. Il est en plastique. Couche. Allez, on y va, top, c'est parti. Qu'est-ce qu'on enlève d'abord ?
1: Oh putain, il s'est chié dans le dos !
0: Qu'est-ce qu'on enlève d'abord ? On enlève quoi ?
1: Le petit...
4: Le body.
0: Le body. On enlève le body. Et on y va délicatement, c'est un bébé.
1: Ouais.
0: Voilà. Donc toi déjà il est sur le ventre, il a la tête dans la table toi, ça démarre bien. Voilà.
1: Ah,
0: maintenant on enlève délicatement la couche, on lui parle.
1: Ça va, petit bébé, comment tu vas ? Je suis ton papa.
5: Apparemment c'est un débat. Ça fait un bout de temps.
1: Oh là là, mais qu'est-ce que t'as mangé ?
6: Dépêche-toi.
1: Oh là là, attends.
3: Mais c'est...
1: Qu'est-ce que t'as
0: Attends, on replie la couche. La couche, quand on la reprend, on la lève pas comme ça, sinon elle tombe.
1: T'es sûr que c'est du...
0: La couche...
5: Il a posé le bébé avec le...
0: Il a posé la couche et le bébé, il a fait...
1: Il a fait ça à une main, là.
0: Ah là, la couche...
5: C'est
1: la caca,
0: la couche, elle se replie toujours en boule. Ensuite, tu la mets ou dans une poubelle à couche qui tourne ou dans ta poubelle.
1: Attends, laisse-moi faire.
0: Et les scotch servent à replier la couche.
1: Ah, c'est ça. C'est pour ça que je ne comprenais pas comment ça marchait.
0: Voilà.
1: Non,
5: il en met pas.
3: Même Corentin, il est atterré.
0: Ah là, vite, on nettoie maintenant. La lingette, elle est où la lingette ?
1: Hop, ça me stresse.
0: Elle est où la lingette ?
1: Petite lingette.

0: Ah là, vite, on nettoie maintenant. La lingette, elle est où la lingette?
1: Hop, ça me stresse.
0: Elle est où la lingette?
1: Petite lingette. Wow, il n'y a pas du pipi.
2: Mais là, il faudrait passer chez au carreau.
1: Elles sont humides, elles sont humides.
0: Voilà, très bien.
3: Attention. Sinon, dans l'autre sens,
0: qu'est-ce qu'on a dit?
1: Oh putain, il a un zizi.
0: Oui, bon, on n'avait pas trouvé le modèle fille.
1: Il faut nettoyer comme ça, c'est ça?
0: Voilà, du devant vers l'arrière.
4: Oh là là, c'est marrant, ça me manque pas du tout, ça. Là.
0: Voilà.
1: C'est horrible.
3: Non, oh,
1: mais
3: non.
1: Tu vas pas mettre
3: mais ne mets pas le bébé sur la tête. Tu lèves les fesses, mais tu ne le mets pas sur la tête.
5: Ah, sur la fontanelle.
1: Oui.
3: Non, mais l'autre, il le prend, il lève les pieds, puis il le pose. Mais c'est pas un peu de moutarde, c'est un bébé.
1: Mais putain, il a chié.
3: Mais oui, mais.
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0: On se dirige vers le week-end, 16h46 sur Europe 2 Pop Radio. C'est Coé sur Europe 2, tous les jours, 7h, 11h, 15h30, 18h, et direct sur l'hôpital avec Tony. Tony qui va devenir papa. À tout de suite.
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2: On va faire le point maternité de Tony, le producteur de cette émission. Sa chérie est en... Et alors, elle en est où là d'ailleurs, mon Tony? Il faut qu'on sache un petit peu parce que nous, on veut avoir notre bébé hein, maintenant que...
3: Comment ça va les copains?
2: Ça va Tony? Alors, raconte un peu.

0: 18h30. Mmh. Donc on est retourné à la maison hier soir, on est retourné après le match parce que j'ai voulu terminer le match du Real Madrid. Et on est parti. Et on est parti, on avait gagné en plus de 2-1, très beau match.
1: Très beau match.
2: C'est pas vrai.
1: Allez, finis de monter les pendules,
0: on y va. Quand même la future maman.
3: Qu'est-ce qu'il y a?
4: Allô?
5: Bonjour la future maman, comment elle va?
1: Bonjour Angèle.
4: Bah coucou, bah non, je vais pas vous mentir, mais ouais, non, ça va aller.
5: C'est vrai, et alors, ils vont la faire la péridurale?
3: Qu'elle soit à 4.

0: San Martin.
1: Sibex. Corolle. Ah oui,
2: Corolle. Mais Corolle, c'est des poupées. Vous prenez pas pour un con.
3: Bah on n'avait pas le budget pour une vraie.
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5: Il est 17h, ça y est, début du week-end et on se marre dès le départ avec Coé sur Europe 2. L'équipe revient après l'actu. Et pour l'actu Europe 2, on retrouve Jérémy Desiderati. Salut Jérémy.
6: Salut Quentin, bonjour à tous. Le soleil domine pour lancer ce week-end. Météo très calme à suivre juste après les infos. Un quart de siècle après, New York n'oublie pas. La ville rend hommage en ce moment aux près de 3000 victimes des attentats du 11 septembre lors d'une cérémonie organisée à Ground Zero. Un hommage en présence de 4 anciens présidents américains encore en vie. Donald Trump, lui, a choisi de se recueillir au Pentagone. Hier soir, le World Trade Center a repris vie. Le temps d'un instant, près de 3000 drones ont illuminé le ciel, reprenant la silhouette des tours jumelles. Émotion aussi plus proche de chez nous, en Suisse. Un quart de touristes néerlandais a fait une sortie de route hier soir, faisant 5 morts et une quarantaine de blessés. Dans une zone en travaux, le conducteur aurait perdu le contrôle avant de quitter l'asphalte et se renverser. L'enquête et l'identification des victimes est en cours. Les enquêtes se multiplient aussi en France. Les enlèvements et séquestrations liés aux crypto-monnaies sont en forte hausse. Plus de 70 ont été recensés depuis le début de l'année. C'est déjà plus que sur l'ensemble de 2025. Fin juin, le ministre de l'Intérieur, Laurent Nunez, avait promis un plan pour renforcer la sécurité des acteurs du secteur.
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6: Et les nuages ont jeté leur dévolu sur les régions du Nord. Aujourd'hui, difficile de bien profiter du soleil entre les Pays de la Loire, la région centre en remontant vers la Picardie et les Hauts-de-France. Ambiance bien différente en direction du sud où le soleil brille sans encombre. À plus de 28 degrés encore en ce moment en Provence et en Corse. Pas de jaloux, demain, le ciel bleu va dominer sur l'ensemble des régions malgré quelques brouillards matinaux. Passez une excellente après-midi sur Europe 2.
5: Bon début de week-end avec Europe 2 Pop Radio. La rentrée est bel et bien passée. On va pouvoir parler des études des enfants. Ce sera Coé sur Europe 2, la suite.

0: qui se font. Vous savez que les recherches, ça coûte de l'argent. À chaque fois que vous vous entendez dire l'institut machin, une recherche selon la faculté d'études, ça coûte beaucoup d'argent. Je vais vous donner le résultat de celle-ci. Et vous allez me dire si on se fout pas un peu de notre gueule. Okay. Une étude qui concerne les enfants et leur comportement. Mm-hmm. On essaie de savoir un peu d'où est lié le comportement au père ou à la mère. Et les chercheurs ont étudié sur de longues semaines et de longs mois 578 familles différentes. Et ils ont mesuré séparément la sensibilité du père, de la mère et le comportement de l'enfant.
1: Okay.
0: Et écoutez bien le résultat. Il en sort que dans 90% des cas, donc quasiment l'immense majorité, on retrouve la sensibilité du père dans les comportements extériorisés de l'enfant type opposition, agressivité. Et on retrouve la sensibilité de la mère dans les comportements intériorisés type détresse, amour, tendresse et peur.
2: Ah, mais c'est cliché,
3: ouais,
2: ça.
3: Ouais, ça fait pas cliché un peu. Ouais.
0: Parce que vous foutez pas de la gueule du monde, les gars. 578 familles pour dire que quand le gamin il s'énerve, il ressemble au père. Ouais. Et que quand il a de l'émotion et de l'amour, il ressemble à la mère. Vous rigolez pas?
2: Ouais. Surtout que moi, c'est le contraire. À la maison, celle qui s'énerve le plus, c'est moi. Et c'est le père qui est toujours en train d'arrondir les angles.
4: C'est le père qui en détresse.
0: Et d'ailleurs, c'est écrit, à part tout, qui ne rentre pas du tout dans cette.
3: Mais je vois directrice de l'enquête, Sandrine Rousseau.
0: Et vous ressemblez de plus en plus à vos parents, vieillissant ou pas?
2: Ah, pas du tout.
0: Allez, ouais, piètre.
3: Oui, moi complètement. Même physiquement, ah ouais, regarde, rien que la photo qu'on a, la photo officielle,
0: ouais, on ressemble à ton père. Oui, je suis d'accord. Non, mais j'ai pas dit physiquement. Dans le comportement. Moi, par exemple, j'ai l'impression que dans le comportement, je ressemble plus à ce qu'était mon père.

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2: Il y a un extrait d'une émission de radio qui tourne sur les réseaux sociaux. Ça se passe chez RFI, j'en avais parlé il y a deux jours sur Il y en aura pour tout le monde. C'est un journaliste qui doit donner le nom d'une ville allemande.
3: C'est la région.
4: Oui, c'est la région, oui.
2: C'est en Saxe, A-N-H-A-L-T, en Saxe-Anhalt.
4: En Saxe-Anhalt.
2: Ah ben, en Saxe-Anhalt.
5: Ah, pas là, tu okay. Direct.
2: C'est le nom. Bon, bah, sur RFI, c'était pas en Saxe-Anhalt, hein. C'était plus
6: donc court. Crédible au pouvoir. Les électeurs de Saxe-Anhalt, land de l'Est de l'Allemagne.
2: Oui. Alors, on va la refaire, hein, c'est compliqué. Oui. C'est Saxe-Anhalt.
6: Donc crédible au pouvoir. Les électeurs de Saxe-Anhalt, land de l'Est de l'Allemagne.
2: Et alors il y va.
7: Tu sens qu'il y a eu beaucoup de vannes avant qu'il en parle, et puis il s'est dit, faut pas que je le dise.
2: Oui. Bah, les petits ratés en radio, c'est magique. Juste pour le plaisir, le monsieur, animateur radio en Suisse.
8: Horrible.
2: Oui. Musique classique.
9: Un extrait de Così fan tutte, Lisa della Casa. Comment elle s'appelle cette pute?
2: Bien, alors, voilà. Eh oui, bon, ça arrive à tout le monde de s'énerver. On fait de la radio depuis tellement d'années, là. Ça nous est tous arrivé au moins une fois faire un petit lapsus. Moi, j'ai pas l'impression d'avoir fait des. Je me suis déjà trompé de nom de radio quand j'étais sur une radio. Oui, on vient d'arriver. On redonne le nom de l'ancienne. Oui. C'est déjà arrivé, mais pas tant que ça. Stouff, c'est jamais arrivé, toi?
10: Si, je crois.
11: Si, j'avais fait une

0: Bienvenue sur Europe 2. C'est le début du week-end et on fait ça avec Coé sur Europe 2. On va retrouver toute l'équipe dans un instant. Est-ce que vous pensez avoir une bonne mémoire? On vérifie ça dans un instant avec le jeu de la mémoire. 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
1: 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À celui qui a dit en ramassant une huître sur un rocher « Et pourquoi pas ?» Et à celui qui a pêché une lotte en pensant « C'est moche !»

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2: Voici une liste de 5 mots que vous allez entendre. Le principe est simple, sans IA. Je vous désigne juste avant et vous devez réfléchir. Je pose ma question après. Je commence par le génie de cette équipe, Vito.
3: Je crois que c'était
4: moi.
2: Mon oncle s'appelle Jean-Bernard. Ma mère s'appelle Régis. Le frère de mon cousin s'appelle Steven. Moi, c'est Tonton Cornichon et je pense que c'est un garçon. La sœur de ma mère s'appelle Gertrude. Comment s'appelle le frère de ma mère Régis?
5: Quoi?
6: Tonton Cornichon.
3: Bah si, ça.
6: Je suis préchaude, mais je sais pas, j'en sais rien.
2: Ça, c'est très compliqué, ça.
5: Ah non, mais attends.
6: J'en ai aucune.
5: Répète,
2: moi,
5: répète.
2: Moi, les oncles, les cousins, la tante, le beau-frère, je suis perdu. Mon oncle s'appelle Jean-Bernard.
5: Mon oncle, ok.
2: Ma mère s'appelle Régis.
6: Régis.
2: Donc, comment s'appelle le frère de ma mère Régis?
6: Jean-Bernard.
2: Oui, mais c'est trop tard. Stouff.
5: Oh là là.
2: Gouvion sur Pieux. La Chapelle sur Barrique. Trivion les deux oies. Charnac sur Toise. Perdrix la Violette. Quel animal apparaît dans le troisième nom sur ces villages fictifs?
5: Attends.
3: Ouais. Tu peux répéter? Bah non.
5: non, les gouvions là. Trifouille les oies, là, je sais pas.
2: Ah donc.
5: Ah, les oies.
2: Et ben voilà, c'est les oies. Bravo Mastou, bravo.
3: Voilà, chapeau.
6: C'était facile, hein.
5: Ouais, c'est vrai qu'elle était plus facile.
2: Pietre.
3: Vas-y.
7: J'y crois pas. Hein.

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2: Essayez de ne pas rire. On vous fait écouter des extraits audio. Vous ne rigolez pas. Attention, poke face. Alors que dans un instant, il y aura Michael Jackson. Premier son.
3: Oh putain, hey, je pouvais plus me retenir. J'ai cru que j'allais exploser. Mais Dieu merci, il est enfin pas... Je pouvais plus me retenir. En vrai, j'ai une vraie question, les gars. Comment vous faites quand vous passez la nuit sans péter? Putain.
4: Moi, l'épais, ça me fait pas rire.
5: Ah oui, bah oui.
6: Bah oui, bah non. Hein.
2: Alors, moi, ça me fait... Alors, pardon, hein. Je vais avoir un...
7: Je sais ce que tu vas dire.
2: Je vais faire cliché, hein. Mais moi, une femme qui pète, ça ne m'a jamais fait rire.
7: Je suis d'accord. Si, c'est rigolo.
2: Ça ne m'a jamais fait rire. Allez, je trouve ça d'un crade absolu.
6: C'est tout, fais-nous rire.
2: Je préfère l'image de la princesse. C'est-à-dire qu'en rire, c'est une chose. En parler, c'est une chose.
6: Oui.
2: Mais

0: matin, une meuf m'a envoyé un message. Elle m'a dit, viens bouger mon clitoris.
1: Ah.
0: Elle joue à quoi? Elle croit que je suis un chauffeur, moi. Tu vas bouger toi-même ta caisse, c'est quoi ça?
1: Ah bon?
0: T'es un bénévole, moi, c'est quoi ça? Je m'aurais dit, Bellec, tu me dis de déplacer une merco. Ah, ça m'intéresse, tu me dis de déplacer un clitoris. Je connais même pas la marque, c'est une marque japonaise, ça, je sais pas c'est quoi.
2: Ah, il est bon, lui.
3: Ah oui, d'accord.
1: Ouais, ouais, ça me fait tellement rire.
2: Il faut les faire rencontrer les deux, là.
1: On va passer des bons moments. Hein.
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0: est-ce que je suis de gauche?
1: Oui.
2: Oui.
3: Cherche simple.
0: Ok, est-ce que je l'aime pas?
1: Oui.
2: Oui, mais vu que t'aimes pas.
0: Puisque...
1: Ah, elle a trouvé.
2: On la voit plus.
1: Attends, t'es magique.
2: Attends, on en est à combien de questions là? Combien il nous en reste?
3: Deux, ouais.
2: Attendez, déjà, on va parler. Ouais,
1: mais là, c'est bon,
3: elle a trouvé, je pense.
2: Je vais la mettre sur les réseaux, cette photo, parce qu'elle est belle.
0: Pourquoi tu envoies autant de trucs?
3: Alors, t'as déjà vu qu'une.
0: Quoi?
1: Tu as posé une question, il t'en reste une.
2: Ah oui, ouais,
1: tu m'as dit pourquoi tu mets sur
2: le. Tu m'as dit pourquoi tu mets sur les réseaux, c'est une question, il t'en reste qu'une.
0: Oh, mais non! Alors, je l'aime pas, il y en a trois! est-ce que je suis maire de. J'étais maire de Paris?
1: Non.
0: C'est pas elle!
3: C'est l'autre!
0: C'est là qu'il y en a plein que j'aime pas!
2: Bah, c'est ce que j'allais te dire!
1: T'es en train de donner tes avis politiques
2: c'est
1: depuis
2: bon.
1: Tout à l'heure, mais bon!
2: Attends,
0: Bah non, mais.
3: Un nom!
0: Donc, je suis en politique, je suis pas Pécresse!
1: Eh non! T'as dit de gauche en plus!
0: Manon Aubry.
1: Non. C'est en fait des filles que t'aimes pas.
3: Ouais. Allez, vas-y, continue la liste. Brigitte de la Comta.
2: Elle va tout nous faire. Sylvie, la nana du Panini Center à côté, qui fait des panini.
3: Mais lui, ça au standard.
2: Alors.
3: Tout la là,
0: je vois plus là.
2: Pourtant, quand je dis à chaque fois que j'ai son nom, tu fais ah non hein.
0: Ah plus là.
2: Pourtant, quand je dis à chaque fois que j'ai son nom, tu fais ah non hein.
0: Ah bah non, pas elle hein.
3: Qui ça?
0: Sandrine Rousse.
2: Bah voilà. C'était Sandrine Rousseau. Là, mon avis.
3: Il y a des mains qui bougent tout de suite.
2: Je pense que tout à l'heure, si vous voyez une personne qui repart de la radio et qui fait des écarts sur la route, c'est Stouff qui sera trop musclé d'un côté.
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0: ton collègue, il vote pour qui? On va essayer de passer un coup de fil. Exactement. Et on va essayer de prendre quelqu'un en disant, passe-moi ton collègue qui vote. Trouvez-moi un...
1: Mélenchon.
2: Mélenchon, c'est ça, ça marche toujours.
0: La semaine prochaine, on fera passe-moi ton collègue qui vote Bardella.
2: Voilà.
0: Qui vote... Ça peut être drôle parce que les gens ils vont dire, alors attendez,
2: il
0: est où Pascal? Il est où? Alors attends, c'est un... On est en décembre, je ne sais pas où on est. Allô?
3: Oui, allô, bonjour.
0: Oui,
3: bonjour. Innovatif, Cédric, à votre écoute.
0: Ah, bonjour. On est dans le salon de coiffure, montant dans un service. Bonjour. Salon de coiffure?
3: Oui, bonjour.
0: Bonjour, bonjour, c'est Coé, là, on est sur Europe 2. Bonjour, monsieur du salon de coiffure. On ne s'est pas vu depuis longtemps, pour des raisons capillaires. Est-ce que vous pouvez me passer votre collègue qui vote Mélenchon?
3: Non, c'est vraiment Coé?
0: Oui. Enchanté.
3: Enchanté. Vous voulez parler à Patrick?
0: Oui, oui, je voulais parler à Patrick, qui vote, okay. Voilà, passe-moi Patrick.
3: Je vous l'appelle.
0: Merci beaucoup.
3: Patrick.
0: Ah bah, je te parle à Patrick. Ah bah, je te passe Patrick.
2: Bah, c'est sûr. C'est...
0: Alors voilà. Oh bah, gros, c'est... Ouais, Patrick. Hello. Salut Patrick.
4: Hello, bonjour.
0: Ça va Patrick?
4: Bonjour.
0: Ça va bien?
4: Bon, ouais, ça va très bien, moi.
0: Bienvenue sur Europe 2, Patrick. Donc Patrick Mélenchon, va voter Mélenchon, Patrick.
4: Ouais, comment vous savez?
0: Parce qu'il était balancé. C'est ton collègue qui a balancé, bah, ouais. Qui a dit, hein, on a dit pas ouais. Tout ton collègue, il a dit je t'appelle Patrick.
2: Ouais.
0: En 2022, vous avez voté Mélenchon?
4: Ouais.
0: C'était quoi la raison principale?
4: Ouais, c'est le seul club programme. Quand tu regardes les autres, ils parlent, ils font rien, quoi. Lui,
0: il parle pas, lui. Il parle pas, lui.
4: Allez. Bah,
0: il parle
4: bien, quoi.
0: C'est-à-dire, il y a les mauvais candidats, ils parlent, puis il y a les bons candidats, ils parlent.
4: Ouais, c'est le truc des inconnus, ça, je connais. Ouais.
0: Alors attention, tu sais ce qu'on va faire, on va se tutoyer, hein. Moi c'est Coé, on va essayer de trouver ton candidat idéal. Alors pour l'instant, pour 2027, c'est Mélenchon, je vais te donner deux noms, à chaque fois tu me diras lequel tu gardes, d'accord?
4: Ok.
0: Pour laquelle tu voterais en 2027, Mélenchon ou Patrick Sébastien?
4: Bah, Mélenchon.
0: Mélenchon ou Dominique de Villepin?
4: Oh non, pas lui, quoi. Putain, non, Mélenchon, évidemment.
0: Mélenchon ou Jean-Marie Bigard?
4: Ouais. Mélenchon, évidemment. Jean-Marie Bigard, il fait des blagues.
0: Mélenchon.

0: Oh, j'arrête ça. Déjà, lui, quand il commence une phrase, attends, il faut 2 heures pour atteindre la réponse.
1: Mélenchon ou Michel Drucker?
0: Oh putain, mais c'est tous les gens qui oh putain, mais Michel Drucker. Mélenchon, toujours. Attends.
1: Mélenchon ou Zinedine Zidane?
2: Oh, alors là. Ah.
0: Ouais, c'est vrai. Conseil des ministres, le gars, il y a un mec qui n'est pas d'accord avec lui, bim, coup de boule.
1: Alors
0: ouais, Mélenchon, toujours, évidemment.
1: Oh, bah, il bouge pas, il est fidèle à ses idées.
0: Même si je suis très content qu'il arrive à la tête de l'équipe de France. Hein. Franchement, il
1: va. Évidemment, son carapace.

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0: qui est dommage, c'est qu'il y a plein de gens qui, à cause de ça, aujourd'hui se disent, allez, je vais pas voter.
1: Mais oui.
0: Droite, gauche, ouais. C'est des rigolos.
1: Ça devient plus clair.
0: Ils s'occupent pas de moi.
2: C'est une espèce de tradition, ça existe depuis le temps des Romains. Dans les assemblées, même
0: oui, mais il fut un temps, les gens s'intéressaient à la politique. Aujourd'hui, les gens ne s'intéressent plus, ils ne votent plus. Ah donc, oui. Plus le temps passe, plus les gens prennent du recul avec ça, moins ils ont envie d'aller voter, et plus tu fais ce genre de truc, mais moins tu leur donnes envie d'y aller.
2: C'est historique, les mecs qui font des one-man shows, ça a toujours existé.
3: Oui, mais à l'époque, c'était pas le même résultat, enfin, la même ambition derrière. C'est qu'en fait, là, c'est pour faire du buzz, parce qu'il sait que sa phrase va être reprise, qu'il y a des vidéos qui vont sortir et des machins. Alors, c'est plus juste pour convaincre.
0: Je pense qu'il a raison. Je pense que les réseaux sociaux, ils ont fait beaucoup de mal à nos gamins. Oui. Parce que je pense que nos gamins, certains sont devenus débiles, irrattrapables, parce qu'ils ont envie de faire les conneries qu'ils ont vues eux-mêmes sur les réseaux sociaux. Et je pense qu'il y a plein de parents qui m'écoutent, qui sont déjà allés chercher leurs enfants à l'école parce qu'il a fait une connerie, il a cassé un panneau, il a machin, il a truc. Je pense que les hommes politiques s'inspirent de ça et ça leur fait pas que du bien. Parce qu'ils savent qu'ensuite, ils vont être découpés, remis par leur parti sous 50 noms différents. Parce que vous savez que les partis politiques, ils ont 50 ou 100 trolls différents. Oui. En fait, ça change de nom, mais ça alimente dans tous les sens. Ouais. Et en fait, ça permet de faire monter l'algorithme, etc. Mais ce que je veux dire, c'est que je suis pas sûr que c'est ce que les gens aient envie d'avoir.
2: Ah non, ça, je confirme.
3: Et le clip ? Tu regarderas les commentaires, les clips, quand il y a des punchlines comme ça, tu regardes les commentaires en dessous, il n'y en a pas un qui va retenir ce qui est vraiment le sujet de base. Ils vont retenir la punchline.
0: C'est ça.
3: Et en fait, derrière, le message, il est...
0: Ah, remarque, moi, à l'école, quand je connaissais pas mal le son et qu'on m'interrogeait, je faisais aussi des vannes. La dette, alors c'est Toto qui...
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0: Très bon début de week-end, 18h sur Europe 2.
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0: Bon, profitez bien, reposez-vous, pensez à vous reposer, c'est important, fait pour ça aussi le week-end. Teddy Swim, ça arrive, Christophe aussi, ce sera juste après l'actu. L'actu Europe 2, c'est l'heure. Jérémy Desiderati, salut Jérémy.
5: Salut Quentin, bonsoir à tous. Soirée douce et agréable, de quoi lancer un week-end plutôt tranquille côté ciel. La météo complète arrive d'ici une petite minute. Une minute de silence, des noms égrenés, des discours chargés d'émotions et toute une ville qui n'a pas oublié. Voilà ce que vit New York aujourd'hui, 25 ans après les attentats du 11 septembre. À Ground Zero, les proches des victimes ont lu les noms des 2977 personnes tuées ce jour-là. Cérémonie en présence des 4 anciens présidents encore en vie. Donald Trump, lui, a choisi de se recueillir au Pentagone. En France, Duralex espère toujours sortir la tête de l'eau. Aucun nouveau candidat ne s'est présenté aujourd'hui. Date butoir pour reprendre la célèbre verrerie française. 3 repreneurs sont toujours sur les rangs, les mêmes que ceux qui avaient déposé un dossier cet été. Le tribunal de commerce d'Orléans ne devrait pas rendre sa décision avant plusieurs semaines. Dans le milieu bancaire, ce sont les agences LCL qui trinquent, dépassées par les banques en ligne. La filiale du Crédit Agricole envisage de fermer entre 60 et 90 agences sur les 1400 de son réseau. La région parisienne

0: sait si je n'arrête pas les fêtes.
1: Fous pas de moi, toi.
0: On a fait cette info il y a un mois.
1: Je l'ai vu passer hier.
2: On l'a fait le 3 juillet 2026. Non. Est-ce que la chute est la même? Alors, il paraît qu'elle a même organisé des concours de pantalons mouillés. C'est comme les concours de t-shirts mouillés, mais à cet âge-là, si tu veux te distinguer, les tétons.
0: Ah, j'en ai une, moi.
1: Ah oui, bah, les tétons.
0: À cet âge-là, tu peux organiser des soirées mousses avec la bave des invités, tu vois.

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Si ça, c'est pas une bonne nouvelle, franchement. J'ai une autre bonne nouvelle, là. C'est vendredi, j'ai encore une autre bonne nouvelle. C'est le bonus pop Europe 2, là, maintenant. TLC No Scrubs.

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Europe 2, hier soir, Jay-Z fêtait ses 30 ans de carrière au Stade de France avec en surprise Justin Timberlake et puis Pharrell Williams, très classe. L'icône du hip-hop mondial avait choisi Paris, puis les fans français, en plus pour marquer le coup. Trop sympa, longue carrière aussi pour les Red Hot Chili Peppers, 43 ans. On peut dire qu'ils ont tout leur trimestre, ça vaut la peine de les écouter maintenant.

0: 20h11 avec Europe 2. Bon, qui sort faire la fête là ce soir pour évacuer le stress de la semaine? Moi j'ai des noms, hein. Florent, il est à Chalon. Bon bah lui il est DJ, il n'a pas le choix. Anaïs à Dieppe, elle sort avec des copines là. Et Pauline aussi à Vierzon, amusez-vous, profitez, passez une bonne soirée. On va revenir avec le son des clubs, UG Les Solto.
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Calais, il n'y a plus qu'à. Ce sera le 25 septembre prochain. On a hâte de découvrir son nouvel album. Alors évidemment, il nous réserve quelques surprises, mais moi j'ai trop hâte d'entendre le duo avec Clara Luciani. Ça, il l'a déjà révélé, il y aura un duo avec Clara Luciani. Ça sort donc le 25 septembre.

0: 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Profitez bien, c'est la playlist Pop Europe 2 pendant 60 minutes non-stop. C'est un début de week-end. Vianney, pour le coup, rentrée bien chargée avec la préparation de son nouvel album, la sortie du nouveau single, et puis peut-être même un peu de coaching pour les futurs élèves de la Starac. On parle de lui comme étant le nouveau parrain de la prochaine saison qui arrive en octobre. Vianney sur Europe 2 Pop Radio.
1: C'est pas rien.

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1: Allez, ceux qui ont un grand cœur, je vous le dis, c'est nous. Hein. C'est Europe 2. 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Voilà, d'ici, c'est Théodore.

Europe 2 Pop Radio, voici Bébé Brune, La La Love You. C'est la playlist Pop Europe 2 pendant 60 minutes non-stop. 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

Europe 2 Pop Radio, l'année dernière, c'était Charlotte Cardin qui avait illuminé les Champs-Élysées pour les fêtes de fin d'année. On n'a toujours pas le nom de la personnalité qui a été choisie cette année. Ça ne devrait pas tarder en général, c'est fin septembre qu'on le sait. Voilà, Charlotte Cardin sur Europe 2 Pop Radio, c'est son dernier morceau de Way We Touch. 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

Europe 2 Pop Radio, la playlist Pop Europe 2 pendant 60 minutes non-stop. Votre mission peut-être partir au grenier, je sais pas où vous rangez les vestes de l'automne, mais il va falloir les remonter la semaine prochaine, ça commence à cailler un peu. Voilà, Lil Nas X sur...

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Voilà, Taylor Swift sur

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Bah, il se gagne d'ici quelques minutes sur Europe 2. Bonne soirée avec Dominique Fike.

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